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1: Bonjour à tous. Deux personnes mises en examen après les incendies de Fontainebleau. Deux jeunes âgés de 18 ans, dont un pompier volontaire, ont été présentés à un juge d'instruction hier soir. Ils ont été placés en détention provisoire. On rappelle que le secouriste avait d'abord avoué avoir mis le feu à des brindilles avec un briquet de l'essence avant de revenir hier sur ses aveux. En attendant sur place, la situation est toujours compliquée. Depuis dimanche, les flammes ont parcouru au total près de 2000 hectares. Près de 950 sapeurs-pompiers sont mobilisés et dans ce contexte, Emmanuel Macron est attendu en fin de matinée à Fontainebleau. Selon l'Élysée, il doit apporter son soutien à l'ensemble des femmes et des hommes mobilisés sur place. Dans le reste de l'actualité, la loi sur la fin de vie définitivement adoptée. Les députés ont voté hier soir la proposition de loi créant un droit à l'aide à mourir en France. Le texte prévoit d'autoriser pour la première fois l'assistance au suicide, voire l'euthanasie avec une série de conditions. Sébastien Lecornu, de son côté, a déjà annoncé qu'il saisirait le Conseil constitutionnel. Près de 70 000 dossiers d'affaires criminelles impliquant des enfants ont été réétudiés depuis le 8 juin. Plus de 15 000 plaintes ont été découvertes. C'est le bilan présenté hier par Gérald Darmanin. Le ministre de la Justice avait ordonné une revue de ces dossiers à la suite des dysfonctionnements révélés dans l'affaire Liana. 670 personnes au moins ont été incarcérées dans le cadre de ces enquêtes. Une nouvelle nuit étendue au Moyen-Orient, l'armée américaine a annoncé avoir tiré sur un navire qui tentait de forcer le blocus en Iran. C'est la première fois que les États-Unis tirent sur un bateau depuis le rétablissement du blocus mardi. En parallèle, l'armée iranienne affirme avoir visé en Jordanie des installations militaires américaines. Le Koweït, de son côté, dit répondre à des attaques hostiles de drones. Les sirènes d'alerte ont également retenti à Bahreïn. Et puis le football, et l'Argentine rejoint l'Espagne en finale de la Coupe du Monde. Les Argentins sont venus à bout de l'Angleterre de 2-1. Les Anglais seront donc les adversaires de la France pour la petite finale. Excellent début de journée à tous.

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1: Bonjour à tous. Deux personnes mises en examen après les incendies de Fontainebleau. Deux jeunes âgés de 18 ans, dont un pompier volontaire, ont été présentés à un juge d'instruction hier soir. Ils ont été placés en détention provisoire. On rappelle que le secouriste avait d'abord avoué avoir mis le feu à des brindilles avec un briquet de l'essence avant de revenir hier sur ses aveux. En attendant sur place, la situation est toujours compliquée. Depuis dimanche, les flammes ont parcouru au total près de 2000 hectares. Près de 950 sapeurs-pompiers sont mobilisés. Et dans ce contexte, Emmanuel Macron est attendu en fin de matinée à Fontainebleau. Selon l'Élysée, il doit apporter son soutien à l'ensemble des femmes et des hommes mobilisés sur place. Dans le reste de l'actualité, la loi sur la fin de vie définitivement adoptée. Les députés ont voté hier soir la proposition de loi créant un droit à l'aide à mourir en France. Le texte prévoit d'autoriser pour la première fois l'assistance au suicide, voire l'euthanasie avec une série de conditions. Sébastien Lecornu, de son côté, a déjà annoncé qu'il saisirait le Conseil constitutionnel. Près de 70 000 dossiers d'affaires criminelles impliquant des enfants ont été réétudiés depuis le 8 juin. Plus de 15 000 plaintes ont été découvertes. C'est le bilan présenté hier par Gérald Darmanin. Le ministre de la Justice avait ordonné une revue de ces dossiers.

Et la suite des dysfonctionnements révélés dans l'affaire Liana, 670 personnes au moins ont été incarcérées dans le cadre de ces enquêtes. Une nouvelle nuit étendue au Moyen-Orient, l'armée américaine a annoncé avoir tiré sur un navire qui tentait de forcer le blocus en Iran. C'est la première fois que les États-Unis tirent sur un bateau depuis le rétablissement du blocus mardi. En parallèle, l'armée iranienne affirme avoir visé en Jordanie des installations militaires américaines. Le Koweït, de son côté, dit répondre à des attaques hostiles de drones. Les sirènes d'alerte ont également retenti à Bahreïn. Et puis le football, et l'Argentine rejoint l'Espagne en finale de la Coupe du Monde. Les Argentins sont venus à bout de l'Angleterre de 2-1. Les Anglais seront donc les adversaires de la France pour la petite finale.

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0: Terizza. Allez, très bon réveil, jeudi aujourd'hui, bon courage, nous sommes aujourd'hui le 16 juillet.
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0: Allez, toutes vos infos et la rédaction. Et tout d'abord, Clémence Lobary, bonjour.
2: Bonjour à tous. Emmanuel Macron attendu en fin de matinée à Fontainebleau. Il doit apporter son soutien à l'ensemble des femmes et des hommes mobilisés pour lutter contre les incendies. Et dans ce contexte, deux personnes soupçonnées d'être à l'origine des sinistres ont été mises en examen. Deux jeunes âgés de 18 ans, dont un pompier volontaire, ont été présentés à un juge d'instruction hier soir. Ils ont été placés en détention provisoire. En parallèle, la canicule commence à s'apaiser. Plus que 43 départements sont désormais en alerte orange pour canicule ou pour orage sur une grande partie est du pays. De violents orages qui se sont déjà abattus sur la Drôme et l'Ardèche hier. Des orages accompagnés de grêle et de vent jusqu'à 140 km/h. En Charente-Maritime, les habitants ont également dû faire face à des intempéries faisant des dégâts importants. Dans le reste de l'actualité, c'est une réforme sociétale majeure. Le fruit de 2 ans de débats parlementaires, les députés ont définitivement adopté la proposition de loi créant un droit à l'aide à mourir en France. Le texte prévoit d'autoriser pour la première fois l'assistance au suicide, voire l'euthanasie sous condition. Le principal suspect dans l'enquête sur la mort de Liana a été mis en examen pour le viol et le meurtre de la collégienne. L'homme âgé de 41 ans a fait valoir son droit au silence lors de son audition devant le juge d'instruction. Le déficit public risque d'atteindre 5,9% du produit intérieur brut en 2027 si la politique ne change pas. Eh bien, c'est l'alerte de 4 économistes missionnés par le ministère de l'Économie et des Finances dans un rapport dévoilé hier. Selon eux, la dette publique de son côté passerait de 118% du PIB attendu cette année. C'est le retour du leasing social aujourd'hui. Pour cette 3e édition, 50 000 véhicules électriques seront proposés à la location pour un loyer mensuel bien en dessous des prix du marché, moins de 200 euros par mois. Un dispositif qui s'adresse aux ménages modestes. Et puis le Tour de France et le Norvégien Søren Warenskold a remporté au sprint la 11e étape à Nevers. Tadej Pogacar reste en jaune. La place aujourd'hui à la 12e étape, 179 km entre le circuit de Nevers-Magny-Cours et Chalon-sur-Saône. Excellent début de journée à tous.
0: Merci Clémence, la suite des infos, Eva Loyer-Boisseau. Eva, bonjour.
3: Bonjour Arnaud, bonjour à toutes et tous.
0: Une 50aine de pompiers mobilisés sur le périphérique de Nantes.
3: Oui, pour un feu de végétation le long du périphérique vers le pont de Cheviré hier soir vers 22h. Le feu a brûlé 1 hectare et menacé plusieurs maisons abandonnées. Les pompiers ont pu éviter la propagation des flammes et éteint un autre feu de l'autre côté du périphérique de 500 mètres carrés environ. La circulation coupée, le temps de l'intervention est revenu à la normale.
0: La brigade de proximité enfin inaugurée à Bois
3: vendredi dernier, en présence d'élus et représentants de la gendarmerie nationale, pour accueillir dans leurs nouveaux locaux les 8 gendarmes de la brigade créés en décembre, il y a 7 mois, dans le cadre du plan national 200 brigades, soit une demande de l'État qui veut créer plus de 200 nouvelles unités de gendarmerie en France. En Vendée, c'est la deuxième.
0: Le spectacle de Dieudonné interdit vendredi soir à côté de Nantes.
3: Et par la préfecture de Loire-Atlantique à cause de ses nombreuses condamnations pour propos antisémites et incitation à la haine raciale. Ce n'est pas la première fois que ces spectacles sont interdits dans le département, mais les représentations ont quand même eu lieu dans des lieux non appropriés, à chaque fois annoncés au dernier moment. La fan zone de Saint-Gilles-Croix-de-Vie annulée dimanche soir après la défaite des Bleus en demi-finale de Coupe du Monde. La ville de Noirmoutier-en-Lille, elle, maintient son écran géant place de la République à 20h dimanche.
0: Merci Eva. D'autres informations, vous revenez évidemment à 7h30.
3: À tout à l'heure.
0: À tout à l'heure.
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0: Celui qui est à Paris la semaine dernière, The Weeknd, avec Can't Feel My Face.
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0: Allez, bonjour, bonjour à la fraîche, qu'il est bon de se réveiller tôt de bonne heure. Uniquement pour ça, hein. On est bien d'accord. Uniquement pour pouvoir bénéficier de la fraîcheur, parce que le soir ça dure quand même, hein. Ah là, bon, on va repartir sur un flux. J'ai vu ce soir à 22h, on passe en vigilance, je crois. Qu'est-ce que j'ai vu? Non, j'ai rien vu du tout. Là, on est en vigilance jaune depuis 6h ce matin. Mais on devrait revenir à peu près à la normale, hein, à partir de demain. Bon, on va faire un point météo dans quelques instants. Bon réveil, bonne journée. D'où fait-on les Elvire aujourd'hui et les Charlotte aussi? Ça tombe bien. Bonne fête, Charlotte Cardin. Et tant pis pour elle.
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0: Voilà, la fraîche, comme je vous le disais, 20-21 degrés quand même, hein, pour démarrer votre journée, mais il fait bon, c'est très agréable. Vigilance jaune depuis 6h du matin. Ça donne quoi? Une ambiance assez lourde et orageuse, hein, pour cet après-midi. Ça commence par des orages dans le sud Vendée qui ont un peu débordé sur le nord-ouest Vendée, voire le nord-est, hein. Donc plus on est proche de la mer, plus on ne devrait pas avoir de nuages et surtout d'orages. Donc soleil et nuages quand même éventuellement annoncés pour aujourd'hui. Alors côté thermomètre, ça donne quoi? Du 28 à 30 degrés quand même sur la côte vendéenne et jusqu'à 32 degrés à l'intérieur des terres.
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Matin d'été sur Nov, ma radio, 7h11, bon réveil, belle journée. Grande journée sur le secteur chalandin et pour cause, hein, oui, la première foire à l'ancienne qui démarre aujourd'hui à 10h30 avec des nouveautés. On en a parlé sur Nov, ma radio, c'est en replay évidemment hein, pour les rendez-vous de l'été. Et notamment eh bien, cette nouvelle mascotte avec son chapeau noir, sa chemise bleue, son pantalon noir, son petit foulard. Il est très élégant, le dress code maréchal, voilà, est respecté, on va dire à la lettre, c'est ce qu'on peut lire notamment dans le courrier vendéen ce matin. Vous allez pouvoir croiser cette nouvelle mascotte tout au long de cette journée, la mascotte Léon, bien évidemment, qu'on peut voir et rencontrer déjà depuis quelques jours dans la nouvelle boutique dans le centre-ville. Donc voilà, dès 10h30, c'est gratuit, tout le centre-ville est bouclé hein, pour l'occasion, vous n'êtes pas sans le savoir. Et là, vous allez pouvoir vivre le Tour de France à l'ancienne, l'école, vous allez pouvoir vivre les élégantes et bien d'autres événements à ne surtout pas manquer. C'est à partir de 10h30 sur Chaland-Louanne. Et à venir, et on fait un rappel de l'actualité. Très belle journée.

Louane est à venir sur Novma Radio, 7h15. Retour sur vos infos. Le Parlement adopte définitivement la proposition de loi sur l'aide à mourir de justesse. 241 députés ont voté contre le texte et 29 se sont abstenus à l'Assemblée nationale. Emmanuel Macron attendu à Fontainebleau ce matin alors qu'une centaine de pompiers continuent à lutter contre le feu de forêt, à présent fixé mais pas éteint. La 6 devrait rouvrir aujourd'hui. Affaire Liana, Jérôme Barella, principal suspect du meurtre de la petite fille, est mis en examen pour meurtre et viol sur mineur de moins de 15 ans. Il était jusque-là seulement inculpé pour enlèvement et séquestration. Dans le prochain journal à 7h30, l'incendie de Mortagne-sur-Sèvre, enfin éteint en Vendée. La nouvelle gendarmerie de Boitsenay inaugurée, un emplacement stratégique pour la commandante de l'unité. Et puis un corps sans vie retrouvé dans le port de Saint-Nazaire. Une enquête est ouverte, on en reparle tout à l'heure. Ce sera à 7h30. Allez, Will Brown et son Scars and Glory. Tout ce qu'il faut pour bien se réveiller sur Nov.

0: Allez, la pêche, le monsieur. Hein.
1: 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Bonne journée.
0: Will Brown pour votre réveil. Allez, on va parler. On va à la pêche. Allez, on va à la pêche. D'ailleurs, nous irons à la pêche même également à quelqu'un qu'on connaît bien sur le secteur, c'est Fabrice Bayvert. 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Où on est, nous donnera tout à l'heure une petite recette. Ça dure 30 secondes sur comment faire un beurre maître d'hôtel, hein, une forme de pommade que vous allez pouvoir poser sur vos coquillages. C'est fort. Formidable. Vous savez que justement, vous avez régulièrement pendant tout l'été et même d'ailleurs toute l'année, la PLAV, c'est l'association de pêche loisirs Vendée Atlantique, qui organise des sorties qui permettent de montrer sur site les techniques de pêche, les bonnes pratiques, respect des tailles, hein, c'est que c'est super important, c'est contrôlé, les quantités, c'est contrôlé aussi, ambiance très conviviale en tout cas, et le matériel de pêche est fourni sur place par l'association. Et je vois que le prochain rendez-vous, ce sera demain à 12h45, c'est vrai qu'on est sur des coefficients de marée quand même plutôt agréables, nombre de participants jusqu'à 75 personnes. Alors ça vous coûtera 8€ pour les adultes, 5€ pour les 10 à 15 ans. Réservation dans l'un des bureaux d'accueil office de tourisme rue du Polder par exemple, hein, sur l'île de Noirmoutier, côté Barbâtre évidemment, ou sinon également à Noirmoutier en Lille, rue du Général Passaga. Voilà, et vous allez pouvoir tout simplement pêcher et avoir les bonnes techniques, savoir où aller. Aussi, c'est important de savoir où aller. On l'écoutera tout à l'heure, Fabrice Bayvert, avec justement cette bonne recette avec les bons produits Bayvert aussi, de ce beurre maître d'hôtel.
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0: Eh bien voilà, ça va de pair avec ce que je viens de vous dire. À quel moment vous allez pouvoir aller pêcher? Sachez que la marée basse est à 13h05, hein, avec un joli coefficient de 98. Donc nous, pour les horaires du passage du Gois, vous pourrez traverser le passage du Gois entre 11h35 et 14h35.
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0: Le dernier Guetta avec J-Lo.
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0: Allez, à coup sûr, vous allez chanter, vous allez monter le son, si vous êtes dans la voiture, dans le camion pour aller bosser. On aura DC's et Théodora avec Mélodrama. Évidemment, on connaît les paroles. Cœur. Belle journée à vous, bon courage, déjà jeudi, petite semaine de 3 jours comme quelque part, hein, vous qui avez fait le pont du 14 juillet. Et donc il est 7h30, c'est le retour des infos sur Nord. Et toute l'actualité de ce jeudi matin avec Eva Loyer-Boisseau. Eva, rebonjour.
2: Rebonjour Arnaud, rebonjour à toutes et tous. Dans les titres de l'actualité ce matin, l'incendie de Mortagne-sur-Sèvre, enfin éteint en Vendée. La nouvelle gendarmerie de Bois-de-Séné inaugurée, un emplacement stratégique pour la commandante de l'unité. Et puis un corps sans vie retrouvé dans le port de Saint-Nazaire. Une enquête est ouverte.
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0: Mais avant ça, l'incendie de Mortagne-sur-Sèvre enfin éteint hier soir.
2: Oui, après 24 heures de lutte des pompiers face au feu, feu qui a brûlé 1,2 hectare de forêt, une soixantaine de pompiers étaient mobilisés. Ils étaient une cinquantaine de pompiers hier soir sur le périphérique de Nantes pour un feu de végétation le long du périphérique vers le pont de Cheviré. Hier soir, vers 22h, le feu a brûlé 1 hectare et menacé plusieurs maisons abandonnées. Les pompiers ont pu éviter la propagation des flammes et éteint un autre feu de l'autre côté du périphérique, lui de 500 mètres carrés. La circulation coupée, le temps de l'intervention est revenu à la normale.
0: La brigade de proximité enfin inaugurée à Bois-de-Séné.
2: Vendredi dernier, en présence d'élus et représentants de la gendarmerie nationale pour accueillir dans leurs nouveaux locaux les 8 gendarmes de la brigade créée en décembre il y a 7 mois dans le cadre du plan national 200 brigades, soit une demande de l'État qui veut créer plus de 200 nouvelles unités de gendarmerie en France. En Vendée, c'est la deuxième et à Bois-de-Séné, c'est vu comme un emplacement stratégique pour la brigade, explique la commandante, la colonelle Maude Cerclet-Fraval.
3: Bois-de-Séné et son environnement, c'est une multiplication par un tiers de la population en 20 ans. C'est aussi un axe de passage, un axe structurant qui vient de la Loire-Atlantique et qui s'oriente vers les villes très dynamiques que vous connaissez, Chalon, Saint-Jean-de-Mont, Saint-Gilles. Pour nous, parce que les criminels passent toujours par un axe, c'est un point stratégique d'entrée sur le territoire qu'il nous est important de renforcer et de tenir. Ça nous permet de compléter ce maillage, de compléter notre contrôle de zone pour pouvoir être présent partout là où c'est nécessaire.
2: Deux autres agents sont attendus à Bois-de-Séné cet été, avant et avant la fin de l'année.
0: Un corps sans vie retrouvé dans le port de Saint-Nazaire hier.
2: Retrouvé entier mais en état de décomposition avancée selon le

0: journal Presse Océan. Il serait donc dans l'eau depuis au moins 2 semaines. Une enquête est ouverte pour identifier les causes du décès et l'identité de la victime. Il s'agirait d'un homme. Son corps a été découvert à marée descendante hier matin au niveau des pétroliers dans le port de Saint-Nazaire. Une cérémonie à la mémoire des crimes racistes et antisémites organisée à Nantes par la préfecture de Loire-Atlantique en hommage aussi aux Justes de France, ceux qui ont aidé les Juifs pendant la Seconde Guerre mondiale. Cérémonie dimanche matin, 9h30, devant le monument à la mémoire des 50 otages.
1: Trois maires de la métropole nantaise demandent une nouvelle ligne de transport pour leur commune.
0: Pour relier le bac de la Loire du Pèlerin, la gare de Couëron et le bourg de Sautron avec une nouvelle piste cyclable pour inciter les habitants à prendre le vélo et plus la voiture polluante. 90,1%, c'est le taux de réussite des élèves aux examens de la filière agricole en Pays de la Loire. C'est plus que la moyenne nationale à 88,3%. Le niveau reste stable par rapport à l'année dernière.
1: Le spectacle de Dieudonné interdit vendredi soir à côté de Nantes.
0: Par la préfecture de Loire-Atlantique à cause de ses nombreuses condamnations pour propos antisémites et incitation à la haine raciale. Ce n'est pas la première fois que ces spectacles sont interdits dans le département, mais les représentations ont quand même lieu dans des lieux non appropriés, à chaque fois annoncé au dernier moment. La fanzone de Saint-Gilles-Croix-de-Vie annulée dimanche soir après la défaite des Bleus en demi-finale de la Coupe du Monde. La ville de Noirmoutier-en-Lille, elle, maintient son écran géant place de la République à 20h dimanche.
1: Allez, c'est jeudi à la une du courrier vendéen.
0: Un top départ des 4 jeudis des foires à l'ancienne à Challans aujourd'hui. Eau potable, la Vendée placée en alerte renforcée. Et puis à Bouin, 3 millions d'euros pour réparer l'église.
1: On y va pour la météo.
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1: Allez, au moment où on vous parle, évidemment, il fait bon, 20-21 degrés. Ça donne quoi pour aujourd'hui? Une vigilance jaune depuis 6h ce matin. À la bonne heure, tant mieux. Une ambiance quand même sera lourde et orageuse pour cet après-midi. Ça commence par le sud de Vendée. Ça nous touchait aussi un petit peu plus dans les terres, on nous dit. Soleil et nuages vont partager notre ciel. Et puis, on n'est pas à l'abri, en effet, de quelques orages, quelques coups de tonnerre, voire même quelques petites averses. Mais il fera quand même jusqu'à 32 degrés dans les terres et sur la côte entre 28 et 30 degrés. Voilà. Après ça, on nous dit que ça descend, mais...
0: Pas tellement.
1: Doucement.
0: On espère un petit peu de pluie, histoire d'arroser...
1: Les jardins. Exactement, puis nous aussi un peu avec. C'est pas faux. Bon, 7h45, on revient sur l'inauguration de la gendarmerie à Boitsenay.
0: Oui, c'était vendredi dernier, en présence d'élus et donc des représentants de la gendarmerie. Baptiste Pinson était présent sur place, écoutez.
1: C'est dans 10 minutes, merci Eva.
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0: Théodora, Mélodrama.
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0: La seule radio qui vous transporte sur votre nuage, le moment de voiture, le moment de camion, lorsque vous partez bosser, vous êtes en vacances pendant quelques minutes. Bah, c'est bien quand même, hein. Justement, bougez, hein, sortez, hein. Vous allez sortir ce soir et à 18h, à 19h, nous serons avec Benjamin Senard qui nous présentera Les Improbables. Vous entendez la pub en ce moment à la radio. Très beau festival, 4e édition. Et là, place au spectacle et au grand spectacle. Et toute tendance confondue, c'est ça qui est extraordinaire. Alors, on aura des acrobates, on aura du flamenco traditionnel ce soir. Et même de l'improvisation. Je vois aussi des boomboxers avec la boom shakalaka. Ça va être génial, ça. Et en plus, sur un site incroyable, puisque c'est le musée Charles Milsando, hein, chemin du Bois Durand. C'est à Soulan. Un très beau site, hein. C'est le peintre chanteur, pas chanteur, le peintre voyageur, pardon. Bien évidemment, on connaît bien ce site. Et vous pourrez découvrir les œuvres, justement, du peintre par la même occasion. C'est gratuit, totalement gratuit, Les Improbables. C'est ce soir et demain soir. On en reparle avec Benjamin Senard d'Océan Marais de Mont à 18h et 19h ce soir. MC Hammer est là avec You Can't Touch This. 7h39, voici votre horoscope.
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3: 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Au lieu de démêler les fils de l'écheveau, vous risqueriez de l'embrouiller. Gémeaux, ne dépassez pas vos limites, sinon vous ne récupérerez pas votre sommeil en retard. Cancer, vous avez le vent en poupe. Vous faites preuve d'un savoir-faire qui vous permet de poser vos jalons pour les semaines à venir. Lion, prospectez, prenez des contacts. Vous surfez sur la vague du succès. Vierge, si vous êtes sous pression, ralentissez votre rythme, sinon vous allez commettre des erreurs préjudiciables à votre activité. Balance, vous avez la possibilité d'améliorer vos relations, alors faites des efforts dans ce sens. Scorpion, équilibrez votre alimentation, mangez davantage de légumes et forcez sur les céréales. Sagittaire, il vaut mieux pour l'instant attendre que la situation s'améliore avant de vous lancer dans le feu de l'action. Capricorne, vous êtes en phase avec votre partenaire, profitez-en pour éclaircir toutes les zones d'ombre entre vous. Verseau, dites tout haut ce que vous pensez tout bas et vous aurez fait un pas de géant sur la voie de la réconciliation. Poisson, profitez de tous les plaisirs de l'existence sans une once de culpabilité, vous le méritez bien.
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0: Même si elle meurt sur Nova Radio, les années 80 toujours. Et oui, c'est l'heure de découvrir le top tube avec lequel vous allez jouer tout à l'heure entre 10h et midi. Il s'agit d'Alphaville, hein. Big in Japan. Énorme succès, c'était l'été 84 pour Alphaville. C'est vrai qu'ils en ont collectionné quand même plusieurs d'affilée. A tout à l'heure, dès que vous l'entendrez, 02 51 49 12 60. Allez, retour sur vos infos. Pédocriminalité, presque 700 suspects incarcérés après le réexamen de 70 000 plaintes après l'affaire Liana. Un millier de dossiers sont maintenant classés prioritaires. L'actrice américaine Sigourney Weaver, décorée de la Légion d'honneur en France, elle est notamment connue pour ses rôles dans Alien ou encore Avatar. L'Espagne donc affrontera l'Argentine dimanche soir en finale de Coupe du Monde de foot après sa victoire contre l'Angleterre hier soir 2-1. Qui jouera la troisième place face à la France samedi soir. Allez, tout de suite, on retrouve la brigade de gendarmerie de Boitesenay, créée en décembre 2025, a été inaugurée vendredi dernier avec sur place de nombreux représentants de la gendarmerie nationale et d'élus. Le projet s'inscrit dans le plan national de création de plus de 200 nouvelles brigades, une initiative lancée il y a 3 ans par l'Élysée, Baptiste Pinson.
1: C'est une équipe composée de 8 militaires, déployés à Boitesenay, Châteauneuf et La Garnache. L'unité est la deuxième du département à voir le jour dans le cadre de cette opération. Le général Laurent Legentil, commandant de la région de gendarmerie des Pays de la Loire, décrit le rôle de cette nouvelle brigade.
2: C'est un point d'appui et de couverture du territoire. Une brigade de gendarmerie, c'est accueillir les victimes. Et surtout, quand une victime elle pousse la porte d'une brigade, souvent, elle sait qui est derrière le guichet de l'accueil. Elle pourra expliquer plus facilement en fait, le préjudice qu'elle a subi ou la violence qu'elle a subie. Plus on a ce maillage resserré du territoire, plus fine est notre connaissance. Le binôme gendarme-élu, c'est vraiment le binôme de l'avant pour saisir le pouls de la population, pour saisir les besoins, pour saisir les attentes et y répondre.
1: Mais alors, pourquoi implanter une brigade de proximité à Boitesenay? Écoutez la colonelle Maud Cerclet-Fraval, commandante du groupement de gendarmerie départementale de la Vendée.
3: Boitesenay et son environnement, c'est une multiplication par un tiers de la population en 20 ans. C'est aussi un axe de passage, un axe structurant qui vient de la Loire-Atlantique et qui s'oriente vers les villes très dynamiques que vous connaissez, Chalon, Saint-Jean-de-Mont, Saint-Gilles. Pour nous, parce que les criminels passent toujours par un axe, c'est un point stratégique d'entrée sur le territoire qu'il nous est important de renforcer et de tenir. Ça nous permet de compléter ce maillage, de compléter notre contrôle de zone pour pouvoir être présent partout là où c'est nécessaire.
1: En février 2025, un incendie criminel a touché les locaux supposés accueillir la nouvelle brigade de Boitesenay. En réaction, un pavillon a été temporairement mis à disposition par la municipalité. Et pour les agents, une bonne nouvelle a récemment été annoncée sur la colonelle Maud Cerclet-Fraval.
3: La direction générale vient de nous donner le feu vert pour monter un projet qui comportera la brigade, les logements des militaires, qui va pouvoir être construit à l'horizon 2029-2030, quand tout le projet sera monté.
1: La caserne sera composée de 10 logements. 2 gendarmes doivent encore intégrer la brigade. Le premier est attendu cet été.
0: À noter que cette brigade lutte en priorité contre les atteintes aux personnes, les violences intrafamiliales, mais aussi la lutte contre le narcotrafic. Sur la communauté de brigades de Chalons, plus de 20 000 crimes et délits ont été constatés en 2000 crimes, hein, c'est déjà beaucoup, et délits ont été constatés en 2025. Sur Nova Radio, 7h48, voici Skip the News.

0: les applaudir, c'est bientôt, hein, le 3 août prochain, festival vient dans mon île, hein, aux côtés de Charlie Winston. Ça vaut un petit coup de bateau quand même, hein. Ah oui, je pense, hein. C'est sur les lieux, bien évidemment. Skip the news.
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0: Ouais, le matin, il fait toujours bon, 20-21 degrés, ça monte vite, hein. Le soleil est là, bien évidemment. Même si nous sommes passés en vigilance jaune depuis 6 heures, ce matin, alléluia, hein, ce sera un peu plus respirable, semble-t-il, même si on est sur une ambiance quand même lourde et orageuse. Ça commence par le sud Vendée, ça vient jusqu'à nous cet après-midi, donc soleil, nuages, peut-être aussi quelques coups de tonnerre. C'est fort possible. Nous aurons 29 à 30 degrés sur la côte vendéenne et nous aurons jusqu'à 32 degrés dans les terres. Julien Lib arrive, dis-moi où.
2: 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Bon, maintenant je vous ai tout dit, il ne me reste plus qu'à replonger.
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0: Dis-moi où est Julien Dib.
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0: Allez, belle journée à vous. Aujourd'hui jeudi déjà, bon courage si vous partez travailler. 8h bientôt, c'est dans 6 minutes. On vous fera un mot d'excuse. Le bloc Nov arrive, le dernier Bruno Mars aussi avec On My Soul. On aura un tirage au sort tout à l'heure à 8h25 pour bien évidemment ce joli rendez-vous, les nuits de la Sablière qui arrive à Grand-Angervé. C'est demain soir quand même. C'est demain soir. Pour le moment sur Nov, ma radio, 60 est notre chiffre du jour. Ce sont des kilomètres parcourus par un drone entre Nantes et La Roche-sur-Yon, mais pour une bonne cause. Voilà, une bonne cause. Vous nous écoutez? Vous restez avec nous tout à l'heure à 8h10. Voici Eva pour le Bloc Nov.
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2: Jeudi 16 et vendredi 17 juillet, événement au musée Milsando avec le festival Les Improbables.

Rose en concert, quartet vibrant qui vous fera voyager. 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Un nouvel événement estival se prépare à Saint-Christophe-de-Ligneron, les Nuits de la Sablière Festival annoncées pour le 17 et 18 juillet dans un décor naturel. Une ancienne sablière située à Lanoue transformée en amphithéâtre et elle accueillera pendant deux soirées une expérience

0: Vendredi, cette soirée Johnny Hallyday, le samedi, grande soirée comédie musicale. Retrouvez aussi la caravane à vinyle et le groupe Crossback. Le tarif, 25€ pour les enfants jusqu'à 13 ans, 35€ adultes et 40 pour tous en place or. Allez, vie, danse, c'est vendredi, spectacle de danse par la compagnie Grain de Sable organisé par la ville de Noirmoutier en Lille. Pour ses 20 ans, la compagnie propose une rétrospective des chorégraphies qui ont marqué les 10 dernières années. C'est au public, 21h, place de la République à Noirmoutier en Lille.
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0: évidemment. Une petite bombe soul pour Bruno Mars. C'est le dernier, hein, On My Soul. Allez, ambiance estivale avec Duel El Corazon, avec Enrique Iglesias. Après les infos, il est 8h.
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0: Et toutes vos infos, et tout d'abord Clémence Lobary, bonjour.
2: Bonjour à tous. Après la chaleur, les orages. 15 départements de l'Est du pays sont en alerte orange pour un risque d'orage violent. Une vigilance qui débute à 14h et s'étend du Berry à la Franche-Comté. Météo France prévient qu'ils seront accompagnés de possibles grosses grêles, de pluie, du vent et d'une activité électrique intense. De violents orages qui se sont déjà abattus sur la Drôme et l'Ardèche hier. Des orages accompagnés de grêles et de vent jusqu'à 140 km/h. En Charente-Maritime, les habitants ont également dû faire face à des intempéries faisant des dégâts importants. La France également sous la menace des incendies. 9 départements présentent aujourd'hui un risque élevé de feux de forêt. À Fontainebleau, la situation est toujours compliquée. Depuis dimanche, les flammes ont parcouru au total près de 2000 hectares. Près de 950 sapeurs-pompiers sont mobilisés. Et dans ce contexte, Emmanuel Macron est attendu sur place en fin de matinée. Dans le reste de l'actualité, nouvelles attaques au Moyen-Orient. L'armée américaine annonce avoir mené cette nuit une nouvelle série de frappes contre l'Iran. Les États-Unis qui ont notamment tiré sur un navire qui tentait de forcer le blocus. De son côté, Téhéran dit avoir attaqué des cibles américaines au Koweït et à Bahreïn avec des drones. Les députés ont voté hier soir la proposition de loi créant un droit à l'aide à mourir en France. Le texte prévoit d'autoriser pour la première fois l'assistance au suicide, voire l'euthanasie, avec une série de conditions. C'est une des conséquences de l'affaire Liana. Gérald Darmanin a présenté le bilan de la revue des plaintes à la suite des dysfonctionnements constatés après la mort de la collégienne. Ainsi, près de 70 000 dossiers d'affaires criminelles impliquant des enfants ont été réétudiés depuis le 8 juin dernier. Plus de 15 000 plaintes ont été découvertes. Et en attendant, le principal suspect dans l'enquête sur la mort de Liana a été mis en examen pour le viol et le meurtre de la jeune fille. Et puis direction la Coupe du Monde de football. L'Argentine rejoint l'Espagne en finale. Les Argentins sont venus à bout des Anglais de 2-1. L'Angleterre est donc l'adversaire de la France pour la petite finale. Excellente matinée à tous.
0: Merci Clémence. À suite des infos, Eva Loyer-Boisseau. Eva, rebonjour.
3: Rebonjour Arnaud. Rebonjour à toutes et tous.
0: Un corps sans vie retrouvé dans le port de Saint-Nazaire hier.
3: Oui, retrouvé entier mais en état de décomposition avancée selon le journal Presse Océan. Il serait donc dans l'eau depuis au moins 2 semaines. Une enquête est ouverte pour identifier les causes du décès et l'identité de la victime. Il s'agirait d'un homme. Son corps a été découvert à marée descendante hier matin au niveau des pétroliers dans le port de Saint-Nazaire.
0: L'inauguration de la brigade de proximité à Bois-de-Senay, c'était vendredi dernier.
3: Et c'est la deuxième unité du département dans le cadre du plan national 200 brigades pour la création de plus de 200 nouvelles brigades en France. Une volonté de l'Élysée il y a 3 ans. Alors créée il y a moins d'un an, la nouvelle brigade de Bois-de-Senay regroupe 8 gendarmes pour couvrir les secteurs de Bois-de-Senay, Châteauneuf et la Garnache.
0: 3 maires de la métropole nantaise demandent une nouvelle ligne de transport pour leur commune.
3: Et pour relier le bac de la Loire du Pèlerin, la gare de Couëron et le bourg de Sautron avec une nouvelle piste cyclable pour inciter les habitants à prendre le vélo, non plus la voiture plus polluante. Et puis 90,1%, c'est le taux de réussite des élèves aux examens de la filière agricole en Pays de la Loire. C'est plus que la moyenne nationale à 88,3%. Le niveau reste donc stable par rapport à l'année dernière.
0: Bien, bravo, c'est une bonne nouvelle.
3: Bravo à tout le monde.
0: Oui, c'est vrai. Vous revenez, bravo, tout à l'heure à 8h30. Hein.
3: Oui, à tout à l'heure.
0: Je compte sur vous. Allez, à tout à l'heure.
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0: tête.
1: Quand on pense que c'est le fils de Rulio quand même, hein. Bah si. Hein.
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1: Il s'appelle quand même Iglesias, hein, voilà. Voilà, qui fut un maître incontesté chanteur, évidemment, dans les années 70. Et un peu plus quand même. Bon, belle journée à vous. Très très bon jeudi. Nous sommes le 16 juillet. Aujourd'hui, nous fêtons les Elvire. Et demain, les Charlotte. On connaît toutes et tous des Charlotte autour de nous, bien évidemment. On va faire un point sur la météo. On a un très joli chiffre du jour qui est de 60 comme 60 km parcourus. Et en drone, pour qui, pourquoi? Vous restez avec nous. On en parle juste après Mylène Farmer. C'est à qui le tour, la météo?
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1: Bon, il faisait bon taux de bonheur ce matin. Hein, la fraîcheur, évidemment, de ce début de journée. Il faut toujours en profiter. Ça donne quoi aujourd'hui? On a une ambiance un peu lourde et orageuse qui nous attend pour cet après-midi avec des orages. Alors, un peu plus dans les terres, on nous dit, dans le nord-est. Soleil et nuages, en tout cas, au rendez-vous pour cet après-midi. Côté thermomètre, alors 28 à 30 degrés sur la côte vendéenne. On a pourtant un vent d'ouest, a priori. Et puis, jusqu'à 32 degrés dans les terres. 13h05 pour la marée basse. Coefficient 98.
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0: Le dernier farmer, évidemment. Hein. C'est à qui le tour ? Et c'était le titre.
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0: À qui le tour ? Nover avec Talk to You. Ça, c'est vraiment un petit son à nous, hein. Nov ma radio, il n'y a que nous qui le jouons. Mais c'est super sympa, ça passe bien de le voir, hein, même pour démarrer votre journée. Tout à l'heure, on va vous parler de Summer Play. C'est ce soir, enfin en fin d'après-midi à partir de 16h, on part à Barbâtre avec un joli rendez-vous pour les jeunes et moins jeunes. Je vois du show freestyle, on va parler de football, une fois n'est pas coutume. Hein. Bon, c'est tout à l'heure. Allez sur Nov, ma radio, il est 8h11.
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0: Allez, 60 est notre chiffre du jour, comme 60 km parcourus pour simuler un transport de greffons par drone entre le CHU de Nantes et La Roche-sur-Yon. Oui, on le sait, en matière de transplantation, chaque minute compte et l'objectif de ce test, réduire les délais et faire gagner un temps précieux aux patients. Alors la semaine dernière, en pleine canicule, un drone a effectué ce trajet de 60 km avec à son bord un rein destiné à la recherche, alors c'était fictif hein, bien évidemment, une véritable simulation grandeur nature pour tester la fiabilité du dispositif. Le défi était de taille, hein, maintenir l'organe à 4 degrés hein, malgré les températures extérieures extrêmes. Mission accomplie hein, pour ce drone qui fait quand même 2,70 m d'envergure, capable d'atteindre une vitesse de croisière de près de 120 km/h, disponible 24 heures sur 24 et 7 jours sur 7. Il est piloté à distance hein, et suit un couloir aérien sécurisé et prédéfini. Résultat, une simulation réussie. Prochaine étape, un test en conditions réelles dans les mois à venir. Une première en Europe, cocorico. Hein, la médecine avance et les technologies aussi, et c'est tant mieux pour nous.
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Nova Radio, notre petit son à nous, on over avec Talk to You, 8h15. Retour sur vos infos, le Parlement adopte définitivement la proposition de loi sur l'aide à mourir de justesse. 241 députés ont voté contre le texte et 29 se sont abstenus à l'Assemblée nationale. Emmanuel Macron attendu à Fontainebleau ce matin alors qu'une centaine de pompiers continuent de lutter contre le feu de forêt à présent fixé mais pas éteint. L'A6 devrait rouvrir aujourd'hui. Incendie de Fontainebleau encore, le pompier volontaire suspecté d'un départ de feu placé en détention provisoire après sa garde à vue. Affaire liée à Jérôme Barella, principal suspect du meurtre de la petite fille, est mis en examen pour meurtre et viol sur mineur de moins de 15 ans. Il était jusque-là seulement inculpé pour enlèvement et séquestration. Dans le prochain journal à 8h30, le feu de forêt de Mortagne-sur-Sèvre enfin éteint en Vendée. La gendarmerie de Boitsenay inaugurée la semaine dernière. 8 gendarmes sont déjà en fonction. Un appel à témoins après un feu d'artifice illégal à Maché le 14 juillet. On en reparle tout à l'heure à 8h30. Allez, celui qui est bientôt en France. Enfin, ce sera en 2027 quand même. Oui, c'est pas après-demain quand même. C'est après-demain. Cock Robin, When Your Heart Is Weak sur Nova Radio.

0: J'ai regardé hein, pour vous à Nantes, hein, ce sera fin mai 2027 au Stéréolux hein, pour votre Coq Robin.
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0: Mais Coq Robin, c'était Anna et Peter Kingsbury. Et je regardais sur l'affiche, il y a seulement Peter Kingsbury. Bon, voilà, en tout cas en solo, Coq Robin, quand même, est le plus grand succès au Stéréolux fin mai 2027. Alors, Summer Play, c'est donc aujourd'hui sur Barbâtre. Vous allez plonger dans une après-midi placée sous le signe du divertissement et des sensations entre jeux vidéo, ambiance musicale assurée par DJ Olivier et découverte du freestyle, football. Petits et grands fans de football ou néophytes trouveront de quoi s'amuser. C'est donc à partir de 16h, hein, ça commence à 16h, vous profiterez d'animation pour toute la famille. Des jeux vidéo en libre accès pour petits et grands, débutants comme passionnés. Ambiance musicale donc assurée, on vous l'a dit, par Olivier le DJ. Et puis à deux temps forts, 18h, show freestyle football, 19h15, show VTT trial. Voilà, c'est gratuit en famille ou entre ados. On rappelle, zone de loisirs, hein, donc de Barbâtre à partir de 16h. Vous restez avec nous, Jérémy Frérot, pour le petit dernier, Frérot, dans deux minutes. Et puis un nouveau tirage au sort pour le festival Les Nuits de la Sablière sur Nova Radio.
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0: C'était Jérémy Frérot.
1: 9.
0: Allez, c'est le moment du tirage au sort. C'est l'avant-dernier d'ailleurs qui plus est, hein, pour évidemment ce premier festival, les Nuits de la Sablière. N'oubliez pas que le rendez-vous, c'est demain pour la soirée Johnny Hallyday. Soirée et spectacle, hein, pyro musical, avec 9 artistes chanteurs devant vous. Voilà, en direct, et avec ce feu d'artifice, évidemment, qui vient aussi se coordonner à la musique, et évidemment, sur le thème de Johnny Hallyday pour demain soir, mais aussi les comédies musicales pour le lendemain, donc pour samedi soir. Donc n'hésitez pas à réserver vos places, passez vraiment un très très bon moment. On vous offre les dernières places sur Nova Radio pour la soirée de Johnny Hallyday. Bravo à qui? Bah, bravo Solène, voilà, tout simplement, Solène qui repart avec ses deux places pour cette belle soirée de Johnny Hallyday, donc demain soir. Elle va vraiment assister à la toute première des Nuits de la Sablière. Félicitations. Allez, encore deux places pour les comédies musicales. Ce sera pour un ultime et dernier tirage au sort. Ce sera demain, hein, bien évidemment. Demain matin, tout de bonne heure, hein, et de bonne humeur, toujours. Riviera, She Doesn't Mind. Nouveauté Nova, ma radio. Juste après les infos, 8h27.

0: belle journée. On parlait avec Eva de comment s'habiller, évidemment, quand il fait chaud.
1: Hein. Oui, mais c'est un sujet, ça.
0: Bah, oui, c'est un vrai sujet.
1: Aux banquiers qui sont toujours en costard-cravate.
0: Exactement. Comment s'habiller au boulot, hein, quand on a comme ça des fortes chaleurs. C'est pas toujours évident, hein, selon les métiers, hein, les professions.
1: Ouais.
0: Ah ouais, complètement, on vient de débattre dessus.
1: Ceux qui doivent porter un uniforme.
0: Exactement, donc demain en uniforme Eva, d'accord?
1: Allez, avec décidé. Le t-shirt Novma Radio.
0: Ah bah oui, ça j'y tiens. Bon allez, belle journée sur Novma Radio, passez une belle journée de jeudi, nous sommes déjà le 16 juillet, nous fêtons les Elvire aujourd'hui, et des gros bisous pour les Charlotte également, ce sera pour demain. Tamper City arrive avec Self Aware juste après les infos, il est 8h30. Toute l'actualité de ce jeudi matin avec vous justement Eva Loyer-Boisseau, rebonjour.
1: Rebonjour Arnaud, rebonjour à toutes et tous. Dans les titres de l'actualité ce matin, le feu de forêt de Mortagne-sur-Sèvre enfin éteint en Vendée. La gendarmerie de Bois-de-Séné inaugurée la semaine dernière, 8 gendarmes sont déjà en fonction. Et puis un appel à témoins après un feu d'artifice illégal à Maché le 14 juillet.
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0: Mais avant ça, l'incendie de Mortagne-sur-Sèvre enfin éteint hier soir.
1: Après 24 heures de lutte des pompiers face au feu, feu qui a brûlé 1,2 hectare de forêt, une soixantaine de pompiers étaient mobilisés. Ils étaient une cinquantaine hier soir sur le périphérique de Nantes, les pompiers, pour un feu de végétation vers le pont de Cheviré vers 22 heures. Le feu a brûlé 1 hectare et menacé plusieurs maisons abandonnées. Les pompiers ont pu éviter la propagation des flammes et éteint un autre feu de l'autre côté du périphérique. De 500 mètres carrés cette fois. La circulation coupée, le temps de l'intervention est revenu à la normale.
0: Un corps sans vie retrouvé dans le port de Saint-Nazaire hier.
1: Retrouvé entier mais en état de décomposition avancée, selon le journal Presse Océan. Il serait donc dans l'eau depuis au moins 2 semaines. Une enquête est ouverte pour identifier les causes du décès et l'identité de la victime. Il s'agirait d'un homme. Son corps a été découvert à marée descendante hier matin au niveau des pétroliers dans le port de Saint-Nazaire.
0: L'inauguration de la brigade de proximité à Bois-de-Senay, c'était vendredi dernier.
1: Et c'est la deuxième unité du département dans le cadre du plan national 200 brigades pour la création de plus de 200 nouvelles brigades en France. Une volonté de l'Élysée il y a 3 ans. Et alors celle-ci à Bois-de-Senay, elle a été créée il y a moins d'un an. Elle regroupe 8 gendarmes pour couvrir les secteurs de Bois-de-Senay, Châteauneuf et La Garnache. Ils sont chargés de plusieurs missions, explique Laurent Legentil, commandant de la région de gendarmerie des Pays de la Loire.
3: La priorité, c'est les atteintes aux personnes. Dans les atteintes aux personnes, souvent, ce sont des violences intrafamiliales qui sont très très souvent liées à des comportements désinhibés en raison d'une consommation excessive d'alcool, voire de stupéfiants. Donc les atteintes aux personnes, notamment les plus vulnérables, je pense aux atteintes aux mineurs, je pense aux atteintes aux seniors, voire parfois à des personnes plus sensibles. Les élus, typiquement, sont des personnes sensibles de par leur fonction. Les enseignants peuvent l'être également. Et dans les atteintes aux personnes, on a besoin de travailler aussi, de faire un véritable travail de fond, parce qu'on a des organisations criminelles liées au narcotrafic qui sont de plus en plus audacieuses, de plus en plus entreprenantes. Notre stratégie, c'est de lutter pied à pied.

0: policiers de ne pas permettre aux trafiquants de stupéfiants de prendre le moins de pouces de terrain.
1: Et après l'incendie criminel de la gendarmerie de Bois-de-Senay il y a plus d'un an, une nouvelle caserne devrait être opérationnelle courant 2029-2030.
2: Un appel à témoins pour retrouver l'auteur d'un feu d'artifice le 14 juillet.
1: Un feu d'artifice tiré illégalement à Maché avec l'arrêté préfectoral sur le risque d'incendie. La mairie de Maché demande toute information sur ses réseaux sociaux pour retrouver les coupables. Plusieurs témoignages ont déjà été reçus d'ailleurs, transmis à la gendarmerie pour ouvrir une enquête. Le maire de la commune, Frédéric Ragé, annonce vouloir porter plainte. Une cérémonie à la mémoire des crimes racistes et antisémites organisée à Nantes par la préfecture de Loire-Atlantique en hommage aussi aux Justes de France, ceux qui ont aidé les Juifs pendant la Seconde Guerre mondiale. Cérémonie dimanche matin, 9h30, devant le monument à la mémoire des 50 otages.
2: Trois maires de la métropole nantaise demandent une nouvelle ligne de transport pour leur commune.
1: Pour relier le bac de la Loire du Pèlerin, la gare de Couëron et le bourg de Sautron avec une nouvelle piste cyclable pour inciter les habitants à prendre le vélo et non plus leur voiture. 90,1%, c'est le taux de réussite des élèves aux examens de la filière agricole en Pays de la Loire. C'est plus que la moyenne nationale à 88,3%. Le niveau reste donc stable par rapport à l'année dernière.
2: Le spectacle de Dieudonné interdit vendredi soir à côté de Nantes.
1: Par la préfecture de Loire-Atlantique à cause de ses nombreuses condamnations pour propos antisémites et incitation à la haine raciale. Ce n'est pas la première fois que ces spectacles sont interdits dans le département, mais les représentations ont quand même lieu à chaque fois dans des lieux non approprié et à chaque fois annoncé aussi au dernier moment. Le premier jeudi des foires à l'ancienne, c'est aujourd'hui à Chaland, dans le centre-ville, à partir de 10h30. Retrouvez les habituelles animations, les costumes de l'époque et quelques nouveautés, comme la mascotte. Et ce soir, c'est bien sûr le bal Maréchamp, place Aristide Briand. La fanzone de Saint-Gilles-Croix-de-Vie annulée dimanche soir après la défaite des Bleus en demi-finale de Coupe du Monde. Mais rassurez-vous, elle reste à la ville de Noirmoutier, elle maintient son écran géant, place de la République, à 20h ce dimanche.
2: À la une du courrier vendéen.
1: Un top départ des 4 jeudis des foires à l'ancienne, on l'a dit, c'est à Chaland aujourd'hui. Au potable, la Vendée placée en alerte renforcée. Et puis à Bouin, 3 millions d'euros pour réparer l'église.
2: Il est 8h35.
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2: Bon, après cette petite fraîcheur bien agréable du matin, ça donne quoi? Une ambiance cet après-midi un peu plus lourde, hein. Une tendance orageuse cet après-midi, alors plus dans les terres que vraiment sur la côte. Nous aurons 32 degrés dans les terres et nous aurons 28 à 30 degrés sur la côte vendéenne. Donc quand on est sur une tendance orageuse, il faut faire quand même attention, évidemment, on ne sait jamais, à ces coups de tonnerre. Vigilance jaune, enfin, depuis 6 heures ce matin.
1: Ça fait du bien.
2: Ça fait du bien, exactement. Vous reviendrez pour les blocs-notes, vous revenez aussi ce midi.
1: Oui, pour le journal, et puis on reçoit ensuite dans les jeudis de l'économie Stéphane Durand, gérant de deux nouvelles stations de lavage Éléphant Bleu à Noirmoutier-en-Lille.
2: Très bien, tout à l'heure donc, 12h35. Merci, à plus tard Eva.
1: À plus tard.
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0: Temple City, c'était Self-Aware.
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0: Bonne journée, belle journée. Hein. Quand on regarde la météo, de toute façon, sur les prochains jours, même semaine prochaine, c'est du beau temps. A priori, un peu plus frais quand même, et tant mieux. Tant mieux, tant mieux, parce qu'on n'en peut plus. Hein. Sincèrement, le soir, ça dure tard, mais tard, avant d'ouvrir les volets pour pouvoir un peu tenter de s'endormir. C'est surtout ça le truc, c'est surtout ça le truc. Bon, belle journée à vous. On peut aller à la pêche. Oui, justement, ça tombe bien, puisque dans quelques minutes, là, après Stevie Wonder et Part Time Lover, on écoutera Fabrice Bayvert qui est venu nous faire un petit coucou. C'est un partenaire de Novma Radio, déjà depuis pas mal de temps. 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Hein. Et donc, il va nous donner une petite recette, notamment de beurre maître d'hôtel, pour mettre sur les coquillages. Hein, bah, à la pêche. Hein. Là, vous allez pouvoir marée basse à 13h05, coefficient 98. Donc, voilà, à partir d'11h30, hop, tout le monde à la pêche. C'est décidé. On voit ça dans quelques instants. Pour le moment, c'est l'horoscope.
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11: Capricorne, vous êtes en phase avec votre partenaire, profitez-en pour éclaircir toutes les zones d'ombre entre vous.
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0: Énorme succès, c'est Wonder. Allez, Nova Radio, belle journée à vous. Comme promis, on va retrouver le premier rendez-vous d'une petite série qu'on retrouve pendant tout l'été avec Fabrice Bayvert, Les plaisirs de l'été. Alors, ce sont des petites recettes, vraiment des basiques, hein, faciles, rapides à faire, évidemment, avec des bons produits. Et puis, on va à la pêche aujourd'hui, on vous l'a dit, un joli coefficient de marée, 98 pour une marée basse à 13h05. On va nous rappeler comment faire un beurre maître d'hôtel pour mettre sur les coquillages. N'est-ce pas, Fabrice ?
1: Bonjour à tous et bienvenue pour les plaisirs de l'été. Aujourd'hui, je vous propose une recette à découvrir ou redécouvrir, le beurre maître d'hôtel. Tout simple, vous venez y couper délicatement et très finement du persil. Vous venez mélanger le tout avec un beurre demi-sel croquant de la maison Bayvert. Ça vous donnera une pommade. Et cette pommade, je vous invite à venir la poser délicatement sur vos coquillages. À l'heure des grandes marées, vous mettez le tout au four et ça sera un régal pour l'apéritif.
0: 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Bonnes vacances, bon, on va à la pêche et puis on va demander à Fabrice de nous faire ce beurre, hein, d'accord ? Allez, retour sur l'info. 8h46 minutes, pédocriminalité, presque 700 suspects incarcérés après le réexamen de 70 000 plaintes après l'affaire Liana. Un millier de dossiers sont maintenant classés prioritaires. L'actrice américaine Sigourney Weaver, décorée de la Légion d'honneur en France, elle est notamment connue pour ses rôles dans Alien ou encore Avatar. L'Espagne affrontera l'Argentine dimanche soir en finale de Coupe du Monde de foot. Après sa victoire contre l'Angleterre hier soir, 2-1, l'Angleterre qui jouera la 3e place face à la France samedi soir.

0: Allez, DJ Goja, Jason Derulo.
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0: Instabilité peut-être cet après-midi avec une ambiance un peu plus lourde et orageuse. Nous dit Météo France, on est quand même en vigilance jaune depuis 6h ce matin. Ça a du beau, bien évidemment, pour démarrer cette journée où il faisait bon, il faisait frais. On aura quand même a priori jusqu'à 32 degrés cet après-midi dans les terres et sur la côte 28 à 30 degrés. On rappelle marée basse à 13h05, coefficient 98, on l'a dit, à la pêche, à la pêche. En tout cas, vous pourrez traverser le passage du Gois entre 11h35 et 14h35. Le dernier Vanessa Paradis arrive, il s'appelle Rendez-vous. Et puis on a aussi Sébastien Tellier, c'est le dernier avec Juliette Armanet pour aller jusqu'à 9h.
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0: Sébastien Tellier et Slater. La version de Chris Cab pour An Englishman in New York ou encore Christophe Willem le dernier après les infos, il est 9h.
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2: Bonjour à tous. Emmanuel Macron à Fontainebleau aujourd'hui. Le président se rend en fin de matinée sur le site des incendies qui ravagent la forêt depuis dimanche. Selon l'Élysée, il vient apporter son soutien aux personnes mobilisées contre les flammes. Flammes qui ont déjà parcouru plus de 2000 hectares. Et les deux personnes soupçonnées d'avoir déclenché les feux en forêt de Fontainebleau ont été mises en examen et placées en détention provisoire hier. Parmi les suspects, ce jeune pompier volontaire de 18 ans. Il a dans un premier temps reconnu avoir mis le feu à des brindilles avec un briquet de l'essence avant de revenir sur ses aveux. Et 46 départements toujours en vigilance orange aujourd'hui, 31 pour canicule et 15 pour des risques d'orages violents. Cette dernière alerte débute à 14h et s'étend du Berry à la Franche-Comté. Météo France prévient qu'ils seront accompagnés de possibles grosses grêles, de pluie, de vent et d'une activité électrique intense. Déjà hier, près de 24 000 impacts de foudre ont été comptabilisés en France. Dans le reste de l'actualité, l'Assemblée nationale a définitivement adopté hier la loi sur l'aide à mourir. L'entrée en vigueur effective est espérée pour début 2027. Le Premier ministre Sébastien Lecornu ayant déjà annoncé qu'il saisirait le Conseil constitutionnel. Et le projet de loi d'urgence agricole de nouveau en discussion. Députés et sénateurs se réunissent aujourd'hui en commission mixte paritaire afin de décider du sort du texte. Un texte largement modifié par le Sénat pour assouplir certaines réglementations environnementales. Les sénateurs qui ont notamment autorisé la réintroduction de deux pesticides pour certaines filières. Le possible delphinarium du zoo de Beauval en suspens, alors que le zoo devait en partie accueillir des dauphins de l'ancien Marineland d'Antibes. Le tribunal administratif d'Orléans a été saisi en urgence par l'association Cétacé qui conteste ce futur centre de recherche pour dauphins. Pour les défenseurs des animaux, ce projet contourne la loi de 2021 interdisant les delphinariums. La décision est donc attendue aujourd'hui. Et puis en football, l'Argentine vient à bout de l'Angleterre en demi-finale de la Coupe du Monde. Les Argentins qui se sont imposés 2-1. Excellente matinée à tous.

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1: Et voici, en effet, en 1987, Samantha Fox, Nothing Gonna Stop Me Now, l'un de ses plus gros succès, l'un des derniers d'ailleurs. Hein.

une bonne partie de la planète danser sur Samantha Fox en 1987. Nothing Gonna Stop Me Now, produit par le trio Stock, Aitken et Waterman. C'est l'un des derniers, d'ailleurs, plus gros succès quand même de Samantha Fox. Voici Oria pour Soirée Mondaine et le tout dernier Pony Pony Run Run. Vous verrez, il est génial. Il s'appelle Gateway. C'est juste après sur Nov.

0: Pony Pony Run Run.
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0: Allez, bonnes vacances, la radio de vos vacances, Nov, bien évidemment. Le soir, sortir, on vous donne tous les bons plans pour bouger pour votre soirée et plus encore. Et ce soir, on bouge avec le festival Les Improbables. Hein. Première soirée aujourd'hui, deuxième demain, c'est gratuit. C'est au très joli site musée Charles Milsando, bien évidemment, à Soulan, au cœur du Marais. Alors, vous allez voir déjà une très jolie maison, les œuvres du peintre voyageur. Et puis alors, du spectacle. Hein. Puis alors, attention, c'est haut en couleur parce que dans tous les styles, de l'acrobatie, on a également les boomboxers, hein, c'est donc vraiment le hip-hop à l'honneur, ou encore le flamenco avec aussi de l'improvisation. Il y en a pour tout le monde, tous les goûts, c'est super top, c'est de la vraie découverte et c'est gratuit. 18h et 19h, nous serons avec Benjamin Senard pour nous présenter cette première soirée. Vous restez avec nous sur Nova Radio, après les horaires du passage du Goua, Bonnet M avec Sunny ou encore AD, Tout Savoir et The Boza, un petit son Nova Ma Radio, ça s'appelle Magnétique.
2: J'y vais ou j'y vais pas? 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
0: Allez, patience encore un petit peu parce que la marée basse est à 13h05 aujourd'hui. Joli coefficient de marée, 98. Vous pourrez donc traverser le passage du Goua en toute sécurité entre 11h35 et 14h35 aujourd'hui.
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0: Le petit son d'Ove Maradio de Boza est magnétique. Allez, bonne journée évidemment sur Nove. Tout à l'heure, nos petits coups de fil avec nos offices de tourisme. On partira en direction de Chalangois. On ira voir nos maraîchines aujourd'hui, hein, puisqu'avec les foires à l'ancienne qui démarrent à 10h30 ce matin. Tout à l'heure, donc dans 20 minutes, go Chalangois pour évidemment célébrer tous nos territoires pendant ces vacances. Pour le moment, Bon Entendeur arrive avec leur dernier hit, hein, Mourir sur scène, évidemment, le classique de Dalida. On aura Chris Cab avec Liar, Liar. Et puis Suzanne aussi pour Champagne. Pour le moment, c'est l'heure du Bloc Nov avec Eva.
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2: Jeudi 16 et vendredi 17 juillet, événement au musée Milsando avec le festival Les Improbables.

vendredi avec les Boomboxers et leur Boom Shakalaka. Concert, spectacle de flamenco traditionnel jeudi à 21h30 avec Cecilia, pianiste et danseuse entourée de spécialistes. Vendredi, Paranda La Cruz en concert, quartet vibrant qui vous fera voyager. Également, atelier et visite avec la microfolie. C'est à Soulan, plus d'informations en ligne. Un nouvel événement estival se prépare à Saint-Christophe-de-Ligneron, les Nuits de la Sablière Festival annoncé pour le 17 et 18 juillet dans un décor naturel. Une ancienne sablière située à Lannou transformée en amphithéâtre et elle accueillera pendant deux soirées une expérience

0: cette soirée Johnny Hallyday le samedi, grande soirée comédie musicale. Retrouvez aussi la caravane à vinyle et le groupe Crossback. Le tarif, 25€ pour les enfants jusqu'à 13 ans, 35€ adultes et 40 pour tous en place or. Allez, vie danse, c'est vendredi, spectacle de danse par la compagnie Grain de Sable organisé par la ville de Noirmoutier-en-Lille. Pour ses 20 ans, la compagnie propose une rétrospective des chorégraphies qui ont marqué les 10 dernières années. C'est au public, 21h, place de la République à Noirmoutier-en-Lille.
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0: ça fait du bien. Un gros classique français, Mourir sur scène, hein, par bon entendeur.
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0: Vous ne savez pas quoi faire ou bouger pour cette fin de semaine. On a plein d'idées tout à l'heure avec Nathalie. Et gauche à l'angoisse, c'est notre petit coup de fil à l'office de tourisme. Après Mary Smith qui arrive et Niall Horan, on aura Chuck Attack qu'on a retrouvé Down on the Street. C'est un gros classique évidemment, 80s. 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Alors ce prochain week-end notamment, on aura au bout du fil Billy qui est la fille de Mathieu Chédid et qui sera au festival Ultrasong de Notre-Dame-de-Mont. 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

0: Un joli classique 80s, hein, Chuck Attack et Down on the Streets.
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0: Voilà, et maintenant, comme tous les jeudis, on est habitué, hein, on prend la direction de gauche à Langlois où nous attend Nathalie. Bonjour Nathalie.
2: Bonjour.
0: Tout va bien en 1910, costumé comme il se doit.
2: Tout est bien, on est prêt pour l'ouverture des foires.
0: Voilà, donc toujours très joli, hein, comme de coutume, évidemment, vous êtes habillée comme des maraîchines, hein, quelque part, c'est ça?
2: Exactement.
0: Bon, ouverture aujourd'hui de la foire, on rappelle, à 10h30, évidemment, sur Chaland, hein, premier jeudi de foire. Bon, alors on va faire des visites, hein, également tout au long de cette semaine, et notamment une visite au verger Médicine de Châteauneuf.
2: Oui, tout à fait. Demain, vendredi 17 juillet, vous allez pouvoir découvrir le verger Médicine qui se situe à Châteauneuf. Là-bas, on travaille les fruits et les plantes au service de la santé à travers des confitures, des sirops, des vinaigres et autres hydrobiotiques. C'est une de leurs spécialités. Donc, c'est un verger qui visite demain à 14h30 et pour 2 euros avec une réservation auprès de l'office de tourisme. Donc, c'est vraiment une nouveauté que nous avons découvert cette année et vraiment à découvrir.
0: Voilà, le coup de cœur, hein, on le sent, Nathalie, en effet.
2: Voilà, tout à fait.
0: Une autre visite à ne pas manquer cette fois-ci à Chaland, la visite de l'Oublinière.
2: Loublonnière,
0: voilà, j'ai mal écrit.
2: C'est samedi 18 juillet. Donc, le domaine de la houblette à Chaland cultive du coup son houblon pour la réalisation de ses bières. Et durant tout l'été, nous pouvons visiter en fait la houblonnière, donc voir comment se cultive cette plante sur ses grands filets. C'est assez impressionnant à voir. Et du coup, sur place, Karine nous explique vraiment comment on travaille cette plante et comment elle est transformée jusqu'à son utilisation pour faire la bière.
0: Bon, bah, tiens,
2: donc, ça a lieu samedi à 17h30.
0: Ouais.
2: Et c'est pareil, 2 euros, réservation auprès de l'office de tourisme.
0: Très bien, tiens, santé alors Nathalie, hein. À consommer avec modération.
2: Hein,
0: toujours. Bon, une fois qu'on a bu un peu de bière, ben, on va faire une balade à vélo, à Beauvoir-sur-Mer par exemple.
2: Exactement, dimanche, départ dès 9h30 à Beauvoir pour une balade à vélo à travers le Marais pour explorer le Marais, sa faune et sa flore. Donc c'est une balade à vélo qui est assez ludique, elle est ouverte dès 7 ans. C'est gratuit et pour toute information, il faut se renseigner auprès de la mairie de Beauvoir-sur-Mer.
0: Très bien, tout est indiqué et noté pour nous. Belle journée et puis on se retrouve désormais lundi prochain.
2: Tout à fait.
0: Allez, bonne journée. Merci Nathalie.
2: Merci, bonne journée aussi.
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0: Et voilà, c'est fini pour aujourd'hui. On a bien réveillé le soleil, hein, ça on n'y manque pas, hein, bien évidemment. Bonne journée à vous avec les cadeaux aussi. On n'oublie pas Begin Japan avec Alphaville, hein, tout à l'heure entre 10h et midi. Dès que vous l'entendrez, il faudra rappeler le 02 51 49 12 60. Demain, c'est vendredi déjà, dites donc. Elle est géniale cette petite semaine de 3 jours quand même, hein, pour celles et ceux qui ont profité du long week-end du 14 juillet. Allez, je vous embrasse et je vous dis à demain matin à partir de 7h.
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0: Malade et Skilto sur Neuve. Bonjour et belle journée, c'est jeudi, on a dans 2 minutes Robin Schulz, Zazi, peu importe. Et c'est juste après les infos sur Neuve.
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2: Bonjour à tous. Des renforts pour lutter contre les incendies en forêt de Fontainebleau. 950 pompiers et 120 militaires sont déployés sur place ce matin, alors que les flammes ont déjà parcouru plus de 2000 hectares. Et dans ce contexte, Emmanuel Macron est à Fontainebleau aujourd'hui. Le président se rend en fin de matinée sur le site des feux. Selon l'Élysée, il vient apporter son soutien aux personnes mobilisées pour venir à bout des sinistres. La France est également sous la menace des orages. 46 départements sont toujours en vigilance orange aujourd'hui. 31 pour canicule et 15 pour des risques d'orages violents. Cette dernière alerte débute à 14h et s'étend du Berry à la Franche-Comté. Et déjà hier, près de 24 000 impacts de foudre ont été comptabilisés en France. Des orages qui ont fait des dégâts. Plus de 13 000 foyers sont privés d'électricité selon Enedis dans son point de situation de 7h ce matin. Dans le reste de l'actualité, c'est une réforme sociétale majeure, le fruit de 2 ans de débats parlementaires. Les députés ont définitivement adopté la proposition de loi créant un droit à l'aide à mourir en France. Le texte prévoit d'autoriser pour la première fois l'assistance au suicide, voire l'euthanasie sous condition. Plus de 126 000 candidats sont toujours en attente de résultats sur la plateforme Parcoursup, une annonce du ministre de l'Éducation nationale, Édouard Geffray. Alors que la phase principale d'admission est terminée, plus d'un lycéen sur 10 se retrouve aujourd'hui sans affectation pour la rentrée prochaine. Un chiffre qui n'est jamais acceptable pour Édouard Geffray, qui a tout de même rassuré les candidats. Tout est fait pour attribuer une place à chaque étudiant d'ici la rentrée. L'Iran hausse encore le ton. Téhéran menace de réduire à néant des infrastructures du Moyen-Orient si les siennes sont attaquées. Une déclaration alors que les États-Unis ont mené de nouvelles frappes cette nuit. Les Iraniens, de leur côté, ont visé des cibles américaines au Koweït et à Bahreïn avec des drones. Et puis place à la 12e étape du Tour de France aujourd'hui. Les coureurs vont parcourir 179 km entre le circuit de Nevers-Manicourt et Chalon-sur-Saône. Hier, c'est le Norvégien Søren Warenskold qui s'est imposé. Tadej Pogacar reste en jaune. Excellente matinée à tous. 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

0: Retour réussi pour cet été de Zazie. On attend l'album à la rentrée. C'est un instant, peu importe, sur Nov.
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0: Bonjour, bonjour, merci d'être avec nous ce jeudi déjà aujourd'hui. Hein, nous sommes le 16 juillet, jeudi avec Nov. Enfin, comme tous les jours, évidemment. Hein, ça marche toute la semaine, ça marche le week-end, évidemment. Oui, c'est rassurant, hein, on est là tous ensemble. Du bon temps, il fait beau aujourd'hui, bah, tout va bien, les températures restent chaudes. Mais ouf, on respire un peu plus hein, par rapport à ce qu'on a connu. Voilà, ça serait bien si ça pouvait rester voilà, dans ces eaux-là, 28-29 degrés, c'est clair, hein, température idéale. On fera un petit point tout à l'heure évidemment. Votre météo des plages, on a les cadeaux pour vous avec le tube de l'été. Promis, ça va arriver avant midi, on vous présente tout ça dans quelques minutes. À suivre pour la musique, on a Amir, l'imparfaite, Jack Savoretti et Mika. Ça c'est bien, c'est uniquement sur Nov. Pour l'été, c'est rythmé et c'est juste après. Là aussi, plein de rythmes, un souvenir. On est prêt à chanter comme d'hab. Ouais, c'est l'heure du souvenir du Top Tube sur Nov.
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0: Avec un succès, énorme tube de l'année 2009. Helmut Fritz avec Ça m'énerve. Son vrai nom, c'est Eric Greff. Rappeur, chanteur, auteur, compositeur, interprète, producteur français. En 2008, Eric Greff donc créé le personnage de Helmut Fritz, un chanteur fictif d'inspiration allemande dont l'esthétique et l'attitude rappellent un petit peu, c'est vrai, Karl Lagerfeld. Le personnage adopte un ton satirique et un accent volontairement caricatural. Voilà, j'ai réussi à le dire. Helmut Fritz, on réécoute tout ça maintenant. Il s'est classé numéro 1 pendant quand même 4 semaines. Hein. Côté vente, plus de 600 000 exemplaires vendus pour ce single. Souvenir, Top Tube, Ça m'énerve. Helmut Fritz.

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1: Amir, sur Nova Radio, c'était à l'instant à l'imparfaite.
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1: 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Tube de l'été, et ce matin, on remonte un petit peu le temps, l'été 84, avec un groupe allemand qui a cartonné en Europe, avec notamment ce titre, Big in Japan. Écoutez un extrait. Tout le monde connaît évidemment, c'est l'un des grands succès donc tube de l'été 84 à l'honneur. Et avant midi, vous l'entendez, vous pourrez nous joindre au standard. Bonne chance, ça c'est pour tout à l'heure au 02 51 49 12 60. À suivre, Pierre Garnier, le Bloc Nov, côté info, bon plan dans le nord-ouest Vendée pour votre été, bel été. Et Pino D'Angio, encore du soleil en musique. Les années vinyles dans 2 minutes à Sur-Neuve.
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0: maison, bien sûr. C'était Pierre Garnier sur Neuve. Ah bah à l'horizon, côté musique, il y aura tout à l'heure Black M, le souvenir sur ma route. On a également Marguerite, Chico Buarque, chanteur brésilien, plein de soleil, souvenir avec Essa Mossata Diferente et uniquement sur Neuve. C'est Brooke Combe qui arrive juste après le bloc Neuve. Et puis dans quelques minutes, eh bien, nous passerons un petit coup de fil à Caroline, service culturel du côté du Jardin du Vent à Notre-Dame-de-Mont qui va nous parler tout à l'heure d'un spectacle. Il va certainement vous intéresser, on en saura plus. Le spectacle qui va se jouer demain, les itinérantes. Demain donc, à Notre-Dame-de-Mont, le petit coup de fil arrive. Le bloc Neuve avant d'écouter donc le souvenir de Chico Buarque et Brooke Combe sur Neuve. Belle journée avec nous à 10h30.
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2: Veillez aux étoiles le vendredi 17 juillet à partir de 21h. L'Astroclub Chalandais vous donne rendez-vous salle des Nous à Chalands pour une soirée placée sous le signe de la découverte du ciel nocturne. Accompagné par les membres de l'Astroclub Chalandais, partez à la rencontre des merveilles de l'univers après une présentation du ciel visible à l'œil nu et des principales constellations. Observez à travers les télescopes les plus beaux objets célestes de la saison, la lune, les planètes, les amas d'étoiles, les nébuleuses, les galaxies, selon les conditions d'observation, animation ouverte à tous. Et en cas de météo défavorable, la soirée sera remplacée par un atelier de fabrication de cartes du ciel ou par une présentation sur un thème en lien avec l'astronomie. Le tarif, c'est 3€ par personne, gratuit pour les moins de 6 ans. Plus d'infos sur le site de l'Astroclub. Vendredi 17 juillet, un rendez-vous de concert à la médiathèque de Notre-Dame-de-Mont avec l'heure du songe des itinérantes. Voyage a cappella entre rêves et mystères des œuvres de Forêt, Poulenc et des chants du monde. C'est à 21h au Jardin du Vent. Tarif 5€. Réservation sur billetterie.omdm.fr. Et puis la déferlante afromantine, c'est samedi 18 juillet avec Dark de la Brutale Compagnie à 21h30 à l'espace du Petit Bois. On retrouve aussi le spectacle lundi soir 20 juillet à Saint-Jean-de-Mont à 21h30, Square Albert Pommier.
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0: Belle vie sur Neuve, c'était signé Marguerite. Le petit coup de fil, bah oui, pour vos sorties, notamment pour un beau spectacle qui arrive demain, vendredi, histoire de bien débuter le week-end. Et on part à Notre-Dame-de-Mont, on accueille Caroline du service culturel de Notre-Dame-de-Mont. Bonjour Caroline.
1: Bonjour.
0: Ça va ?
1: Oui, ça va, merci.
0: Très bien, merci Caroline. On est très heureux de vous accueillir. C'est pour nous parler un petit peu de tout ce qui se passe cet été à Notre-Dame-de-Mont. Évidemment, Ultrasong arrive. On va en parler un petit peu, vite fait, bien fait. Et puis, il y a demain le concert à la médiathèque. Demain, vendredi, avec ce spectacle, donc Les Itinérantes, l'heure du songe. Qu'est-ce que c'est exactement ce spectacle, Caroline ?
1: Donc, Les Itinérantes, ce sont un trio vocal féminin a cappella qui, en fait, donc, vont chanter un répertoire autour de la nuit. Elles font à la fois des compositions, mais également elles font des arrangements originaux. Ouais. Et donc, les trois chanteuses interprètent a cappella des chants vraiment de différentes époques. Il y aura 50 langues qui seront utilisées. Et donc, comme son nom l'indique, elles font une itinérance à travers les styles et à travers le temps et à travers l'espace.
0: D'accord.
1: Et en fait, les thèmes qui leur sont chers, ce sont les femmes, la nature, le voyage et l'imaginaire. Et donc, ça promet vraiment un répertoire varié autour de compositions et d'arrangements originaux.
0: Voilà, émotion au programme, hein, un joli voyage musical a cappella. Donc, ça, c'est demain. Ça se passera, c'est à quelle heure ?
1: Donc, c'est à 21h dans le jardin du Jardin du Vent, donc notre médiathèque bibliothèque.
0: Ouais.
1: Et donc, effectivement, c'est payant. Ça coûte 5 euros par personne.
0: Oh ben 5 euros pour apprécier ce beau voyage a cappella avec les itinérantes. Bah ça vaut le coup quand même. Hein. Il faut y aller. Donc,
1: oui,
0: ça, c'est pour demain. La billetterie sur en ligne également, c'est possible. Hein, billetterie.omdm.fr.
1: C'est bien ça.
0: Et Ultrasong, alors, j'adore ce festival. Pour celles et ceux qui ne connaissent pas, évidemment, le lieu est absolument magique. C'est pour bientôt, là, Caroline. On y arrive, ça ?
1: Oui, là, on est en pleine préparation, parce qu'effectivement, ça va commencer la semaine prochaine. Donc, on a 3 soirs, comme d'habitude. Mm-hmm. Le lieu, comme vous le dites, est vraiment magnifique, puisqu'on
0: vraiment.
1: Est en pleine forêt, au sein de la clairière, en fait, de Notre-Dame-de-Mont. Et donc, sous les arbres, sous les pins, on a les odeurs des embruns. Et c'est vraiment un lieu qui est vraiment magique. Et qu'il faut vraiment découvrir pour apprécier les concerts. Et donc on a 3 soirées. Donc nous, ce qui nous importe, c'est vraiment de faire des auteurs, compositeurs, interprètes autour de la chanson française. Et donc on a 3 styles complètement différents, 3 soirées complètement différentes, puisque la première soirée, on est plutôt autour de l'influence, on va dire bossa nova, un peu voyage, etc. Puisqu'on a donc 2 artistes. Le premier s'appelle Arthur Ellis, et donc lui, c'est un tout jeune artiste, puisqu'il a une 30aine d'années. Et donc il fait un mélange entre le slam, le rap et la poésie. C'est vraiment un artiste à découvrir. Il a fait les premières parties de Louane et de Vanessa Paradis. Et donc c'est un artiste qui monte, qu'il faut vraiment découvrir autour de cette poésie et également du rap un petit peu. Donc ça, c'est le premier artiste. Et le soir même, donc toujours le 22 juillet, on a un autre artiste qui s'appelle Mathieu Délonchamp, qui lui est plutôt on va dire dans une influence un peu folk. C'est un rêveur, un voyageur, donc il nous emmène dans ses rêves, dans son désarroi et dans son bonheur.
0: Ok, alors vite, hein, parce qu'il nous reste une petite minute, Caroline. Il y a deux autres soirées avec Billy et Catherine Lara.
1: Donc Billy, effectivement, a un univers un peu plus rock. On est sur en fait la fille de Mathieu Chédid, et donc c'est son premier album, donc vraiment quelque chose également à découvrir. On est sur de la drum pop post-punk. Et puis De Brandt, donc lui, ce sera en première partie, il nous fait voyager dans son univers de chansons françaises. Et Catherine Lara, donc le dernier soir, notre tête d'affiche, qu'on ne présente plus, qui sera accompagnée bien évidemment de son violon légendaire. Mais la particularité de ce concert, elle sera également avec 2 pianistes et des chanteurs. Donc voilà, un spectacle qui nous promet quelque chose de très, très novateur. Et on est super content de pouvoir accueillir Catherine Lara à Ultrasong.
0: Eh ben voilà, on invite tout le monde, évidemment, à se renseigner. Ultrasong, donc, à Notre-Dame-de-Mont. Les infos, la billetterie, c'est en ligne sur le site, donc billetterie.omdm.fr. Ben voilà, il y a de très, très beaux spectacles pour un bel été. C'est parfait. Merci, Caroline.
1: Merci à vous, à bientôt.
0: À bientôt, ciao ciao. Et n'oubliez pas, donc, demain, avec ce spectacle Voyage a cappella avec Les Itinérantes, l'heure du songe à Notre-Dame-de-Mont. La suite en musique avec bientôt Black M et Sur ma route. Soyez prudents sur les routes. Et puis tout nouveau, écoutez, découvrez ce son de l'été, c'est sur Neuve. Vraiment nouveau, hein.

0: sur ma route. Et Black M sur Neuve à 10h50. Bon, aujourd'hui jeudi, et oui, à Chaland il s'en passe des choses. En plus, voilà, le temps est vraiment idéal. Ouf, on respire un peu plus. Oui, c'est le premier des quatre jeudis des phares à l'ancienne. Ça se passe aujourd'hui, donc à Chaland, tout au long de la journée, on remonte le temps, tout le monde joue le jeu. C'est vraiment très très sympa. Voilà, si vous êtes en vacances dans notre belle région, n'hésitez pas à découvrir tout ça. C'est aujourd'hui, donc à Chaland, toute la journée, premier jeudi des quatre jeudis des foires à l'ancienne. Avant 11h, avant les infos, on a Feu Chatterton à écouter. The Lumineurs avec Oyer pour le souvenir et Marine avec Escro sur Neuve, et c'est dans 2 minutes.
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7: 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Bon, maintenant je vous ai tout dit, il ne me reste plus qu'à replonger.

0: de Chatterton sur Nove. Allez, bientôt le top tube. On a Tove Lo avec Stromae et Naughty Boy. Tout ça, c'est dans deux petites minutes. Il est 11h, les infos, Clémence Lobary.
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2: Bonjour à tous. 49 départements toujours en vigilance orange aujourd'hui. 31 pour canicule, 21 pour des risques d'orages violents. Météo France vient en effet d'ajouter 6 nouveaux départements. Cette dernière alerte débute à 14h et s'étend au centre, est et à l'est. Météo France prévient qu'ils seront accompagnés de possibles grosses grêles de pluie, de vent et d'une activité électrique intense. Emmanuel Macron, lui, est à Fontainebleau aujourd'hui. Le président sera en fin de matinée sur le site des incendies qui ravagent la forêt depuis dimanche. Selon l'Élysée, il vient apporter son soutien aux personnes mobilisées contre les flammes, flammes qui ont déjà parcouru plus de 2000 hectares. Et les deux personnes soupçonnées d'avoir déclenché ces feux de forêt de Fontainebleau ont été mises en examen et placées en détention provisoire hier. Parmi les suspects, un jeune pompier volontaire de 18 ans. Il a dans un premier temps reconnu avoir mis le feu à des brindilles avec un briquet de l'essence avant de revenir sur ses aveux. Dans le reste de l'actualité, le gouvernement va serrer la vis budgétaire. Il souhaite limiter à 0,4% la hausse des dépenses des ministères en 2027 dans un document transmis hier soir au Parlement, soit 4 fois moins que le niveau d'inflation attendu. À noter que les budgets de la transition écologique et de la défense ne sont pas concernés par ces restrictions. Le bilan très contrasté du programme d'éducation à la sexualité. Dans un entretien au Parisien, le ministre Édouard Geffray annonce que 75% des élèves ont bénéficié d'au moins une séance cette année. Si le succès est massif en primaire avec 95% d'élèves touchés, le dispositif s'effondre dans le secondaire. Seuls 15% des lycéens ont reçu les 3 séances annuelles obligatoires. C'est le retour du leasing social aujourd'hui. Pour cette 3e édition, 50 000 véhicules électriques seront proposés à la location pour un loyer mensuel bien en dessous des prix du marché, moins de 200 euros par mois. Un dispositif qui s'adresse aux ménages modestes. Et puis en football, l'Argentine vient à bout de l'Angleterre en demi-finale de la Coupe du Monde. Les Argentins se sont imposés 2-1 et affronteront en finale l'Espagne. Excellente fin de matinée à tous.
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2: Pour l'été, sympa le titre, le duo Tovlo avec Stromae, c'était des fleurs sur Nova. À suivre tout à l'heure le top tube, enfin dans quelques petites secondes d'ailleurs, tout à l'heure le tube de l'été, il y a plein de cadeaux qui vous attendent. On va vous rappeler tout ça très vite. Il y a également Olivia Dean et Sia avec Way Tonight. Mais là, tout de suite, ben allons-y, top tube.
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2: Autrement dit, plein de souvenirs, un petit peu kitsch, mais tout le monde connaît, tout le monde va à nouveau chanter le titre qui arrive dans quelques petites secondes. Il a marqué les années 80. Jean-Pierre Madère, chanteur, auteur, compositeur, interprète. Il faut savoir qu'au départ, il composait beaucoup, beaucoup de titres, mais personne n'en voulait. Donc il se dit, je vais les chanter moi-même. Il a bien fait parce que il y a eu Macumba, un pied devant l'autre, et Disparu d'ailleurs, c'était son tout premier succès dans les années 90. Il a mis un petit peu de côté la chanson pour se consacrer à la production. Producteur, réalisateur, il a notamment bossé pour Michel Fugain et ou encore pour Bernard Lavillier. Ah ouais, quand même. Premier succès, souvenir maintenant, top tube, 1985. Et on découvrait Jean-Pierre Madère avec Disparu sur Nova.

tube, le Toulousain 85, c'était Jean-Pierre Madère et son premier succès disparu à l'instant sur Neuve. D'autres top tubes dès demain, comme tous les matins, 9h10, 10h10 et 11h10. À suivre la météo des plages, Sia avec Wake Tonight. Et puis voici le très très joli titre. Ça fait rêver pour les vacances, pour l'été. Olivia Dean.

0: Sia pour l'été avec Afrojack sur Neuve. C'était Awake Tonight.
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0: Attention, attention, vous allez bientôt l'entendre dans son intégralité. 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Ce matin, on voyage dans le temps, hein, musicalement, avec, écoutez un extrait, Alphaville et Begin Japan. C'est promis, ça arrive avant midi, l'été 84, Alphaville. Bonne chance à tout à l'heure lors de cette diffusion. Vous pourrez nous joindre au 02 51 49 12 60. Le point météo des plages avant d'écouter le souvenir disco de Gloria Gaynor et tout à l'heure Zaoui avec Stéphane et Love Noir sur Neuve.
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0: Ah là là là là là là, que ça fait du bien aujourd'hui. Il va faire beau, il va faire chaud, il y a des nuages, mais voilà, les températures sont quand même très très très agréables par rapport à il y a quelques jours. Bah ouais, on a perdu une dizaine de degrés, hein, ça se ressent et tant mieux. On part à Saint-Jean-de-Mont, les températures viennent d'arriver, on a 20 pour l'eau, on a 24 pour l'air pour l'instant, mais ça va grimper un petit peu, hein, cet après-midi. La mer est belle, un véritable lac. Le ciel, alors il y a des passages nuageux avec tout de même quelques rayons de soleil. La flamme est verte, c'est vert partout, hein, également du côté de Fromentine. L'eau est très très bonne à 23,5. L'air 28 attendu, 28-29 hein, pour cet après-midi. Dans l'ensemble, le ciel est plutôt dégagé, quelques nuages, la flamme est verte. À Sion, on a 18 pour l'eau, on a déjà 25 pour l'air. La flamme est également verte. Un petit vent de secteur sud-sud-ouest 2 à 3, Beaufort. Alors il y a du soleil, mais c'est un petit peu nuageux à l'intérieur des terres. Du côté donc de Sion sur l'océan, tout à l'heure on partira à Notre-Dame-de-Mont, on partira également entre autres à Saint-Gilles pour la suite de la météo des plages.
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ce tout nouveau festival à découvrir, c'est nouveau. Hein. Demain, vendredi et samedi, deux belles soirées, les nuits de la Sablière à Saint-Christophe-du-Ligneron. Demain, vendredi, des artistes pour rendre un hommage à Johnny Hallyday. C'est un spectacle pyro-musical. Et samedi, ce sera autour des comédies musicales suivies d'un feu d'artifice avec les nuits de la Sablière. Ce week-end, à découvrir, vos places à gagner. Bonne chance à tous. On vous attend sur notre Facebook. Dans les prochaines minutes, vous écouterez notamment Mylène Farmer. On a Alok. N'oubliez pas le tube de l'été. Hein. Avant midi, Alphaville, c'est pour bientôt Big in Japan. Et juste après le rendez-vous du bloc-notes.

0: pour une journée, sillage de chêne de la haie abattu cet hiver avec une scierie mobile, suivi l'après-midi d'un chantier participatif de fabrication de mobilier de jardin. Inscription et infos sur gardement@laposte.net. À Chalons, l'association Tendance annonce une soirée festive Tendance Latino, samedi 18 de 18h à 22h, place Aristide-Briand. On vient danser, initiation bachata, kizomba, salsa et practica, et c'est gratuit pour tout le monde. Dimanche 19 juillet, c'est le festival de piano Escal Piano avec l'association du même nom. C'est au château de Noirmoutier en Lille, avec au programme 5 sets de 5 pianistes différents. On a du classique, du néoclassique, du jazz, de l'électro, avec bar, restauration et activités, le tout dans une ambiance musicale chaleureuse. C'est gratuit, pas besoin de réserver, au château de Noirmoutier, de 16h à 21h dimanche. Et retrouvez aussi un vide-grenier ce week-end à Soulan dimanche, organisé par les Hirondelles Soulandaises Basket Club, de 9h à 17h30 à l'espace Prévoirie, avec bar et restauration sur place.
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Alphaville, quel succès! Et c'était le tube de l'été de ce jeudi matin. Qui dit tube de l'été tous les matins, tout l'été, vous le savez, à vous d'appeler au standard pour gagner tout plein de cadeaux. Merci à tous. On va effectuer le tirage au sort, évidemment. Et on vous tient au courant si vous êtes sélectionné en direct à l'antenne. À vous les cadeaux pour passer donc à bel été avec Neuve dans le nord-ouest de Alphaville. C'était l'été 1984, numéro 1, avec évidemment un bel album. Avant le tirage au sort, on a Jennifer, on a Alok. C'est le nouveau. Et là, tout de suite, c'est également le petit dernier de Mylène Farmer. Voici, c'est à qui le tour sur Neuve.

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1: Notre idylle, c'était Jennifer sur Nove.
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1: Ah ben voilà, c'est passé, merci à tous au standard. Il y a quelques minutes, Alphaville, ce matin, tube de l'été 84, Big in Japan, il fallait nous appeler, c'est ce que vous avez fait en nombre. Et parmi tous les appels, tous les inscrits, qui a été sélectionné, qui avons-nous en direct, qui va gagner des cadeaux dans quelques petites secondes? On va à la Garnache, c'est ça. Et on accueille Charline. Bonjour Charline.
3: Bonjour.
1: Ça va Charline?
3: Ça va très bien, merci.
1: Qu'est-ce que vous faites de beau dans la vie, Charline, à la Garnache?
3: Je suis factrice.
1: D'accord, factrice. Vous bossez ou alors les vacances?
3: Non, je travaille, mais je me suis garée en sécurité.
1: D'accord, voilà. Très bien. Ouais, le courrier attendra, c'est pas grave. Hein?
3: Non, on fera le boulot en temps et en heure.
1: Ok. Ah, j'ai justement un truc concernant le courrier. J'ai vu ça il n'y a pas très très longtemps, Charline. Vous savez combien, en moyenne, hein, un foyer reçoit de lettres chaque année en France actuellement?
3: Ah. Je sais pas. Non, je ne pourrais pas vous dire.
1: Bravo. 5. C'est 5 en moyenne.
3: 5?
1: Ouais, 5 courriers en moyenne aujourd'hui, alors qu'il y a 20 ans, on en avait 65. Il y a un problème là. Franchement, je pense que c'est...
3: Ah oui, Internet.
1: Ça... Ah, c'est ça, ouais. Donc, en fin de compte, vous avez beaucoup, beaucoup moins de boulot, quoi. Cool, c'est pourquoi vous jouez maintenant.
3: Non, c'est pas vraiment ça. C'est différent, on va dire.
1: Bah oui, maintenant, il y a les livraisons, les cadeaux, enfin, ce genre de choses, quoi, c'est ça.
3: C'est ça, les touristes, tout le monde se fait livrer, quoi.
1: Eh oui, c'est clair. Bon, bah écoutez, vous avez pris une petite pause qui vous a permis de jouer avec nous le tube de l'été Alphaville 84. Bravo, Charline, vous êtes sélectionnée. Maintenant, j'ai 3 enveloppes devant moi. Vous allez en choisir une et à l'intérieur, il y a des cadeaux.
3: Eh ben, la 3, s'il vous plaît.
1: Pas de problème, c'est demandé gentiment. Je vous donne ça tout de suite, la 3. Alors, les cadeaux arrivent pour Charline. 1, 2, 3, il y a 4 cadeaux. Il y a tout d'abord 2 invitations pour Explora Park, le parc d'aventure avec tout plein d'activités, accrobranches notamment, mais pas que, hein, laser game, c'est à Saint-Jean-de-Mont. Vous avez gagné également un bon d'achat d'une valeur de 30 euros avec la cave de Rolly à Saint-Jean-de-Mont. Vous allez vous faire plaisir, un coffret par exemple, hein, pour vous, pour offrir. On salue toute l'équipe de la cave de Rolly à Saint-Jean-de-Mont. Vous gagnez également, c'est pour 4 personnes et c'est en VIP. Il y a toujours la grande et célèbre Grande Roue, donc à Saint-Jean-de-Mont, pour 4 personnes VIP. Donc vous serez bien installé, vous aurez en plus quelques bulles, hein, champagne. Ok,
3: bah, c'est énorme déjà.
1: Ben ouais, et c'est pas fini puisque le quatrième arrive. C'est Yoplaland, c'est pour les plus petits, les parents accompagnent. Vous avez des enfants, Charline?
3: Oui.
1: Eh ben voilà, ils vont adorer parce que là aussi on s'amuse comme des petits fous. Il y a des invitations pour Yoplaland à Saint-Hilaire-de-Riez-le-Parc et pour les adultes, donc vous, et ben vous pouvez les accompagner, c'est totalement gratuit. Ok?
3: Voilà. Merci.
1: Ben, je vous en prie.
3: Merci beaucoup.
1: Voilà, bonne distribution de courrier et puis vous raccrochez pas, vite fait, on va prendre vos coordonnées en antenne. Ok, Charline?
3: Très bien.
1: À bientôt,
3: merci,
1: bisous.
3: Beaucoup.
1: Ciao, ciao.
3: À très bientôt.
1: Demain, c'est vendredi, on remet ça. Il y aura un autre tube de l'été. Demain, comme Charline, vous pourrez évidemment vous inscrire à ce moment-là et repartir avec d'autres cadeaux demain entre 10h et midi. À midi arrive les infos. Juste avant, c'est le tout dernier Oshi que vous allez écouter. Et puis, l'un des grands succès de cet été, c'est à suivre David Guetta, Jennifer Lopez sur Nove.
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0: adoré en dansant, c'était aussi tout nouveau. Dans deux minutes, le souvenir des bonnes girls. Vous écouterez Alex Warren et Louisa avec Jetlag juste après les infos sur Neuve.
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2: Bonjour à tous. Des ossements retrouvés autour de Cagnac-les-Mines dans le Tarn. Ils pourraient appartenir à Delphine Jubilard. Des analyses sont en cours. Un important dispositif de gendarmerie est sur place. Une trentaine d'enquêteurs accompagnés d'une brigade cynophile. En présence de Cédric Jubilard qui a avoué avoir tué sa femme, il s'est engagé à indiquer l'emplacement de la dépouille de sa compagne. Cédric Jubilard, condamné à 30 ans de réclusion criminelle, doit être jugé en appel fin septembre. Emmanuel Macron à Fontainebleau, le chef de l'État auprès des pompiers, toujours engagé contre l'incendie qui touche la forêt. L'incendie qui a ravagé plus de 2000 hectares est fixé, mais pas encore éteint. Quelques 900 pompiers et 120 militaires sont déployés pour lutter contre les flammes. Deux suspects de 18 ans mis en examen ont été placés en détention provisoire. Ils ont reconnu les faits. L'un d'eux est sapeur-pompier volontaire. Il a reconnu en garde à vue avoir mis le feu à des brindilles avec un briquet et de l'essence. Ce drame dans les Hautes-Alpes, un randonneur âgé de 64 ans a chuté de plusieurs dizaines de mètres au col de Glaise. Il est mort sur le coup. Une mesure pour mieux protéger les plus jeunes. L'Assemblée nationale adopte en première lecture une ordonnance de protection de l'enfant en cas de suspicion d'inceste ou de maltraitance. Cette mesure doit permettre au procureur de prendre rapidement des décisions pour mettre un enfant à l'abri avant même la fin de l'enquête. Le projet de loi va continuer son parcours parlementaire avant une adoption définitive. Météo France place 6 nouveaux départements en vigilance orange aux orages à partir de 16h. Au total, 21 départements seront concernés, de la Creuse au Bas-Rhin. Des coups de tonnerre violents sont attendus avec de possibles grosses grêles, mais aussi de fortes rafales de vent pouvant atteindre les 120 km/h. Et puis le Tour de France avec la 12e étape aujourd'hui, 179 km entre le circuit de Nevers-Manicourt et Chalon-sur-Saône. Un profil relativement plat qui devrait être l'une des dernières chances pour les sprinteurs de l'emporter sur ce Tour de France. Le maillot jaune est toujours sur les épaules de Tadej Pogacar. Voilà pour l'essentiel de l'actualité. Passez une excellente après-midi.
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0: Lorenza sur Nova Radio, c'était Jetlag. Alors, tout à l'heure, les rendez-vous de l'été, ce sera juste après l'actu de 12h30. Aujourd'hui, nous sommes jeudi, on continue cet été de parler tous les jeudis d'économie dans le Nord-Ouest Vendée avec Eva. Tout à l'heure, nous allons recevoir Stéphane Durand qui a lancé deux stations de lavage éléphant bleu sur l'île de Noirmoutier. Tout à l'heure, en direct sur Neuf, donc juste après les infos de 12h30. D'ici là, le petit point météo des plages. Vous allez écouter le tout dernier Itza. On a Charlotte Cardin et Alex Warren après la météo. C'est Fever Dream sur Neuf.
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0: Yes, bah oui, ça va beaucoup, beaucoup mieux. Alors aujourd'hui, eh bien, des passages nuageux de temps en temps. Du soleil, de belles éclaircies sont attendues. Le soleil est déjà présent. Cocktail donc au-dessus de nos têtes, nuages et soleil. Et puis des températures qui ont baissé et ça fait du bien. 28 à 30 degrés en moyenne pour cet après-midi. 30-31, un peu plus donc à l'intérieur des terres. Même tendance demain, vendredi, il y aura à nouveau des passages nuageux. Les températures seront aux alentours. Alors demain matin, par exemple, ça change. 16 à 17 degrés et 28 pour demain dans l'après-midi.
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0: Ah ben ça nous booste, c'est d'ailleurs boosté, c'est le titre, c'est son tout nouveau titre pour cet été, Ritza sur Nov.
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0: Bonnes vacances pour les estivants, évidemment, bonnes vacances à vous dans le nord-ouest Vendée. N'oubliez pas, aujourd'hui jeudi, hein, c'est depuis ce matin, c'est toute la journée, il y a de l'ambiance, on remonte le temps. Ouais, c'est hyper attendu, ce sont les 4 jeudis des foires à l'ancienne, c'est le premier des 4 jeudis aujourd'hui, donc à Chaland. Plein d'animations vous attendent, n'hésitez pas bien sûr à venir nous voir donc au cœur du nord-ouest Vendée. Les infos à 12h30, d'ici là on a Teddy Swims, Tibbs, c'est le nouveau avec Mike Desmoreaux et le souvenir de Rodjano avec Saïra, mon amour. Et c'est juste après le rappel de la météo des plages.
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0: Alors aujourd'hui, jeudi, la météo des plages, on part du côté de Bretignolles-sur-Mer, ça vient d'arriver, l'eau est à 20 degrés, on a 26 pour l'air, un petit peu plus hein, dans l'après-midi, la mer est belle, plate, le vent est quasi nul, un ciel dans l'ensemble dégagé, malgré comme partout d'ailleurs aujourd'hui, ainsi que demain, de temps en temps, quelques passages nuageux à Fromentine, l'eau est très très bonne, 23,5 pour la température de l'eau, l'extérieur est à 28 degrés, un ciel également dégagé, quelques passages nuageux, la flamme est verte. La flamme est verte à Saint-Jean-de-Mont, l'eau est à 20 degrés dans l'ensemble, comme partout la mer est très belle, un lac, avec également donc des nuages, du soleil, soleil et nuages du côté de Sion, l'eau est à 18, on a 26 pour l'air pour l'instant, vent de secteur sud, sud-ouest, force 2 à 3, Beaufort, et la flamme est verte.
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0: C'est un instant Teddy Swims sur Nova. Va suivre les rendez-vous de midi. On va écouter le tout dernier son beurre. Tout ça, c'est dans 3 minutes et c'est juste après les infos sur Nova. Il est 12h30. L'actu à la mi-journée ce jeudi, c'est avec Eva Loyer-Boisseau. Bonjour Eva.
1: Bonjour Thierry, bonjour à toutes et tous.

0: infraction sur la route, une enquête est ouverte.
1: La brigade de proximité enfin inaugurée à Boitzenay.
0: Oui, et vendredi dernier, en présence d'élus et représentants de la gendarmerie nationale, pour accueillir dans leurs nouveaux locaux les 8 gendarmes de la brigade, créée en décembre il y a 7 mois dans le cadre du plan national 200 brigades, soit une demande de l'État qui veut créer plus de 200 nouvelles unités de gendarmerie en France. En Vendée, c'est la deuxième. Écoutez le reportage sur le site et l'appli Nov.
1: Et puis Chalon s'anime aujourd'hui, Eva.
0: Oui, ça y est, c'est le premier jeudi des foires à l'ancienne depuis ce matin et jusqu'à ce soir avec le bal maréchin pour la clôture place Aristide Briand. Alors retrouvez les habituels stands et animations, les costumes d'époque et plusieurs nouveautés cette année comme la mascotte, le canard chalandais en tenue maréchine.
1: Dans le reste de l'actu.
0: Cédric Jubilard, des ossements non identifiés découverts à une dizaine de kilomètres de Cagnac-les-Mines alors que des fouilles sont en cours pour retrouver le corps de Delphine Ossaguel sur les indications de Cédric Jubilard qui a avoué le meurtre de sa femme dans une lettre il y a 10 jours. Emmanuel Macron en ce moment à Fontainebleau pour échanger avec les autorités chargées de lutter contre les 2 incendies dans la forêt à présent fixés. 2 hommes dont un pompier volontaire sont mis en examen et détention provisoire, suspectés d'être à l'origine des 2 départs de feu. Et puis les coureurs du Tour de France bientôt sur le départ de la 12e étape du circuit de Nevers-Manicourt dans la Nièvre, arrivée prévue à Chalon-sur-Saône vers 17h30, une épreuve pour les sprinteurs.
1: Et voici le rappel de la météo sur Neuve.
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1: Et on continue de perdre un petit peu quelques degrés. Les températures aujourd'hui 28 à 29, un petit peu plus de 30 degrés à l'intérieur des terres. Côté ciel aujourd'hui, avec du soleil, de belles éclaircies, de temps en temps quelques nuages, des nuages également présents pour demain vendredi. Températures qui vont tourner aux alentours apparemment du week-end, aux alentours des 27 à 28. Ben voilà, ça c'est bien, c'est raisonnable.
0: Ça va nous rafraîchir, c'est un temps d'été normal.
1: Bah 28, 30 degrés, maintenant on est hyper content. Hein. La suite avec vous Eva, vous restez en place, c'est dans 3 minutes les rendez-vous de l'été, le jeudi, toujours et encore on parle économie. Dans le nord-ouest Vendée, vous allez recevoir dans 3 minutes Stéphane Durand.
0: Oui, gérant de 2 stations de lavage éléphant bleu sur l'île de Noirmoutier à Lépine et la Guérinière.
1: Et c'est à suivre juste après écouter le tout dernier Somber, nouveauté neuve.

0: C'est nouveau, c'est bien comme à chaque fois. C'était le tout dernier Somber à l'instant sur Nova à 12h37 jusqu'à 13h et en direct. Les rendez-vous de l'été le jeudi. Nous parlons économie avec vous Eva et votre invité Stéphane Durand.
1: Vous avez quasi tout dit Thierry. Donc Stéphane Durand, gérant de deux stations de lavage Éléphant Bleu sur l'île de Noirmoutier. Stéphane Durand, bonjour.
2: Bonjour, bonjour Eva, merci de nous recevoir.
1: Mais alors dans cette émission, on va bien sûr parler de vos deux stations de lavage à l'Épine et à la Guérinière. Mais avant, parlons un petit peu de votre parcours. Qu'est-ce qui vous a donné envie de devenir gérant d'entreprise, Stéphane Durand?
2: J'ai envie de vous dire un petit peu par hasard, suite à des études de comptabilité, à travailler en cabinet d'expertise comptable. J'ai vite senti que j'allais pas être épanoui dans ma vie, donc j'ai cherché un petit peu à droite, à gauche, à trouver une voie qui pourrait me plaire. Je me suis rendu au salon de la franchise à Paris et je suis ressorti avec plusieurs enseignes, plusieurs contacts et au final j'ai choisi Éléphant Bleu qui m'a bien accompagné sur mon premier projet.
1: Mais alors ce projet là aujourd'hui, c'est sur l'île de Noirmoutier et je crois que c'est pas un lieu qui vous y était inconnu avant.
2: Tout à fait. Moi je viens depuis l'année du pont, donc 1971, année de naissance, donc forcément avec mes parents. Et puis j'ai vécu mon enfance, une adolescence tous les étés là-bas avec les copains où on se retrouvait tous les étés et on a continué jusqu'à aujourd'hui. Et puis il y a 2 ans, j'ai eu l'opportunité de reprendre les 2 centres qui sont situés sur l'île, donc j'ai décidé de faire le grand saut et de venir vivre sur l'île.
1: Mais alors pourquoi vous lancez dans le business des stations de lavage ?
2: Alors le station de lavage, plusieurs facteurs. On a l'écologie, pour moi c'est quelque chose qui me touche et j'ai envie de rester là-dedans. Contrairement à l'image reçue, économiquement, puisque c'est aussi un domaine qui est rentable. Hein, c'est le projet est quand même sympa là-dessus. Et puis le dernier facteur, on va dire, c'est la qualité de vie qu'on peut avoir dans ce type de travail.
1: C'est-à-dire ?
2: C'est-à-dire que on n'est pas forcément obligé d'arriver à 8h le matin, sortir à 20h, on est toujours dehors, on n'est pas forcément enfermé dans un bureau, on est au contact des clients, donc une qualité plutôt sympa.
1: Parce que vous restez sur place quand même, échanger avec les clients ?
2: Ah oui, bien sûr. Ben, on a un rôle déjà de commercial, puisqu'il faut bien vendre des abonnements, conseiller les gens pour bien laver, et puis on a une deuxième partie qui est technique, pour pas qu'il y ait de fuite, pour pas qu'il y ait de panne. Donc il faut être présent sur site tous les jours.
1: Alors vous avez repris les deux stations de lavage il y a 2 ans. Vous saviez déjà que vous étiez franchisé Éléphant Bleu à ce moment-là ?
2: Oui, tout à fait. Moi je suis franchisé, je suis rentré dans la franchise en 98. Voilà. Après un passage à Paris, puis Marseille et puis maintenant Noirmoutier, j'ai transformé les centres qui étaient avant Star Wash en Éléphant Bleu.
1: Alors là, avant ce Noirmoutier, c'était quelle marque,
2: c'était
1: les stations?
2: C'était Star Wars, c'était un indépendant.
1: Aussi, ouais.
2: Un petit, voilà. Et moi, je suis passé sous le réseau.
1: Alors, pourquoi choisir Éléphant Bleu en particulier?
2: Alors, à la base, c'est parce que j'avais des compétences techniques très, très limitées. Et donc, mon franchiseur a su me faire des formations pour me mettre à niveau. L'ambiance est bonne. On est quand même accompagné sur tout ce qui est le commerce, le juridique, enfin tout ce qui est important dans la vie d'une société. Donc je me suis senti soutenu avec mon franchiseur. Donc c'était pour moi le meilleur choix.
1: Vous êtes combien de franchisés chez Éléphant Bleu?
2: Alors aujourd'hui, si on veut les grands chiffres, on est 290 franchisés à peu près pour 430 centres en France.
1: Alors ça change quoi pour ces stations de lavage à l'Épine et à la Guérinière d'être franchisé? Est-ce que ça apporte plus de clients?
2: Alors, je pense que oui, ça apporte plus de clients. Déjà parce que c'est une notoriété nationale. Et à Noirmoutier, bah, l'été, c'est quand même très saisonnier. Donc, on a beaucoup de gens de toute la France qui viennent sur l'île. Donc, il y a un impact là-dessus. Et puis, encore une fois, l'avantage d'être Éléphant Bleu, c'est qu'on a un suivi de notre franchiseur au quotidien qui nous permet de bien gérer nos affaires.
1: Alors, ça change quoi pour les clients, eux, qui ont peut-être vu la différence avant, après ?
2: Alors, nous travaillons avec des savons de qualité, nous travaillons avec les bonnes pressions, les bonnes l'eau chaude qui est important. Pour nos portiques, nous avons les rouleaux qui sont des brosses ultra douces, donc qui ne rayent pas les voitures. Voilà.
1: C'était pas le cas avant ?
2: Non, c'était pas le cas avant, pas forcément.
1: Alors vous parlez des rouleaux donc qui sont plus doux, mais ça veut dire que vous avez changé les installations déjà existantes?
2: Exactement. Cet hiver, on a fait de gros investissements puisqu'on a changé nos 3 portiques de lavage. Donc les grosses améliorations aujourd'hui, ce sont donc ces fameuses brosses ultra douces et l'auto-nettoyage des brosses pour qu'il n'y ait pas de résidus dedans. Et dernier élément qui est quand même important, c'est que nous consommons 80 litres d'eau en moins par lavage.
1: Comment ça se fait ?
2: Bah, par des économies d'eau, tout simplement, avec moins de pression, enfin tout autant de pression, j'ai envie de vous dire, mais plus d'air et moins d'eau.
1: Vous l'avez dit, vous avez donc trois stations de rouleaux. Est-ce qu'on a aussi les stations de lavage manuel avec
2: Alors, nous avons deux autres services, oui. Nous avons la haute pression et nous avons un troisième service qui est, vous nous laissez la voiture et nous la lavons pour vous.
1: Ça, c'est nouveau ou pas ?
2: Non, c'était déjà existant. Et j'ai continué le service qui était déjà proposé.
1: Il y a beaucoup de clients qui sont intéressés par ça ?
2: Nous avons une clientèle annuelle, donc sur toute l'année, qui est intéressée par ça. Des artisans, des commerçants, des gens de passage, tout le monde. On a une clientèle quand même, on a de la chance sur l'île, relativement aisée, qui peuvent se permettre d'avoir un lavage main régulier.
1: Et pour eux, ça leur permet de gagner du temps
2: De gagner du temps, de ne pas faire ça, parce que laver sa voiture, ce n'est pas si facile que ça, parce que l'aspirateur, on est dans des positions pas toujours évidentes. Et puis, c'est un gain de temps pour nos clients également, puisque en moyenne, on prend 3 heures pour laver une voiture.
1: Ou 3 heures, ok. Alors en particulier, nous, on ne met pas 3 heures chez nous pour laver notre voiture, quoi.
2: Non, mais c'est moins bien fait, par contre.
1: Et à la station de la Guérinière, il y a quand même un service de lavage à la carte.
2: Ça oui, c'est ça, c'est ce que je viens de vous parler. C'est donc ça.
1: Donc on peut choisir les prestations qu'on veut.
2: Exactement.
1: Alors,
2: lavage intérieur, extérieur, le lavage des sièges, des carreaux, des tableaux de bord.
1: Tout est possible. Dans ces stations de lavage, Stéphane Durand, dans les Jeudis de l'économie, vous êtes là pour nous présenter ces deux stations de lavage Éléphant Bleu sur l'île de Noirmoutier. On continue d'en parler dans 3 minutes.
0: Juste après, Ambre, côté musique maintenant sur Nov.

0: C'était Ambre sur Nov à 12h47 jusqu'à 13h. La suite des rendez-vous de l'été. On parle économie aujourd'hui avec vous, Eva, et votre invité Stéphane Durand.
1: Oui, nous sommes de retour en studio avec Stéphane Durand, vous l'avez dit, gérant de deux stations de lavage franchisées Éléphant Bleu sur l'île de Noirmoutier, à l'Épine et la Guérinière. Et justement, on parlait de votre offre de lavage à la carte à la Guérinière avant la pause musicale. Parce que dans les stations de lavage habituelles, on peut déjà choisir un menu entre guillemets. Et vous, vous proposez en plus de laver les voitures des autres à leur place.
2: Voilà, c'est exactement ça. D'habitude, dans les stations de lavage, on retrouve ce qu'on appelle le lavage haute pression et le lavage portique. Et moi, j'offre une troisième possibilité de lavage à la main.
1: Et alors, dans ces lavages portiques, qu'est-ce qu'on peut retrouver comme degré de lavage, on va dire ? Est-ce qu'on aura juste...
2: Alors là, tout dépend de ce qu'on veut sur sa voiture. Si on veut juste un lavage simple, c'est-à-dire lavage, rinçage, séchage, on va être sur une base de 8 euros. Ou alors, on peut avoir vraiment un lavage très complet, où là, on va avoir bien sûr un pré-lavage haute pression, un lavage à la brosse. On va également avoir le polish, le nettoyage du châssis également, et du polish. Et nouveauté depuis cet hiver, la céramique.
1: Ah, qu'est-ce que c'est ?
2: La céramique, c'est une matière qu'on met sur la voiture, qui est un polish un petit peu plus épais, un peu plus brillant. Donc on a une finition beaucoup plus brillante et surtout qui protège la carrosserie.
1: Alors est-ce que ça change vraiment entre un lavage à 8 euros et un lavage un peu plus cher avec plus d'options ?
2: Ah oui, ça lave et ça change beaucoup de choses. Dans un sens, on a une voiture propre et quand on fait le lavage maximum, donc qui est quand même à 32 euros, on a un lavage vraiment très très propre où la voiture elle est faite en dessous, au-dessus, partout, et en plus on a une brillance et une protection.
1: Effet voiture neuve.
2: Effet voiture neuve.
1: Alors Stéphane Durand, on ne peut pas parler de station de lavage sans parler d'eau, évidemment, surtout en ce moment. Ça consomme combien de litres un lavage de voiture ?
2: Alors c'est très variable, mais en moyenne, sur une haute pression, nous sommes à 60 litres pour un lavage. C'est à peu près la moyenne qu'on constate sur toute l'année. Voilà. Et pour les portiques, on arrive à 140 litres en moyenne par lavage.
1: Ça, c'est en moyenne chez vous, mais par rapport aux autres stations de lavage,
2: Alors, les autres stations de lavage, je ne connais pas vraiment leur matériel, tous les programmes, toutes les pressions et tout. Mais disons que sur la station que j'ai repris, le lavage moyen sur un portique, c'était 200 litres d'eau. Donc en changeant mon matériel, on fait quand même une économie de 60 litres d'eau.
1: Cette eau-là, elle est recyclée ou pas ?
2: Cette eau-là est recyclée en partie. En fait, moi je récupère les eaux de pluie et tout, donc c'est à peu près 15% de ma consommation d'eau qui est sur de l'eau, on va dire, hors réseau. Et après, on a 95% de l'eau utilisée qui est rejetée au réseau. Donc qui est repassée par un débourbeur, qui est repassée par un séparateur hydrocarbures et qui repart au réseau. Donc on peut considérer qu'on utilise l'eau, mais qu'on ne la consomme pas.
1: Vous avez mentionné l'eau de pluie, comment est-ce que vous la récupérez ?
2: Alors j'ai les toits, puisque ma station, par exemple à la Guérinière, est couverte sur 450 m2. Et donc par des systèmes de gouttières, je vais dans une grosse cuve qui fait 100 m3. Et après on la filtre par des rayons ultraviolets et par par des filtres charbon, filtres micro-siemens, 5 microns, et on a une eau de qualité super à la fin.
1: Et les fonds bleus garantissent que 95% de l'eau est recyclée, réutilisée. C'est quoi les 5% restants ?
2: Quand la voiture repart mouillée, par exemple à haute pression, puisqu'on n'a pas de séchage, donc la voiture repart avec de l'eau, donc là, celle-ci, on la récupère pas forcément.
1: En ce moment, on est en alerte renforcée sur l'eau en Vendée à cause de la sécheresse, de la canicule. Comment est-ce que vous, station de lavage, vous vous adaptez à ça ?
2: Ah bah on s'adapte pas, on a surtout peur en fait, hein, puisque nous on est sous régime du préfet, hein, donc il va nous dire de fermer ou de pas fermer. Pour l'instant, on est autorisé à rester ouvert. À la prochaine étape, on sait que par exemple sur nos portiques, on ne pourra utiliser que le lavage économique, donc celui qui consomme le moins d'eau. Voilà. Et puis on croise les doigts, même si je pense que c'est pas une très bonne idée de fermer les stations de lavage.
1: Pourquoi ça ?
2: Pour la raison principale où on a quand même un rôle de dépollueur. C'est-à-dire qu'une voiture, en moyenne, on récupère 360 grammes de polluants. Donc si gens ne lèvent pas et que les gens lavent chez eux, même si c'est chez eux, ça pollue les sols, alors que nous, on récupère et on traite.
1: Ouais, ça veut dire que quand vous nettoyez l'eau elle est polluée par les saletés de la voiture, alors, c'est ça ?
2: L'eau elle n'est pas polluée, oui c'est ça, c'est exactement ça, puisque vous avez des poussières de frein par exemple qui sont très polluants, et puis vous avez tous les polluants qui sont dans l'air, qu'on récupère sur les voitures.
1: L'alerte eau de la préfecture de la Vendée, elle interdit aux particuliers de laver eux-mêmes leur voiture. Est-ce que vous, face à ça, vous avez plus de clients aussi?
2: Alors, je ne le ressens pas. Après, je pense que c'est assez bien respecté en général. Et bon, moi, je n'ai pas un rôle de contrôler tout ça, donc je ne sais pas, je ne peux pas répondre à votre question. Je ne sais pas du tout si ça apporte de nouveaux clients ou pas.
1: Et alors là, on va passer sur un... Après l'eau, on passe sur les produits que vous utilisez. Qu'est-ce que vous utilisez pour savonner, faire mousser les véhicules, nettoyer vraiment?
2: Alors, chaque programme a son eau, on va dire, hein, puisque quand on utilise la brosse ou quand on utilise la haute pression avec l'eau chaude et le savon, on a un savon biodégradable. Hein, donc là, c'est un savon sans phosphore qui a quand même un effet pour nettoyer. Hein, faut laisser agir et tout. Après, nous avons le rinçage, qui est de l'eau, on va dire, du robinet mis sous pression. Et on a de l'eau déminéralisée, comme dans le fer à repasser, comme la chauffe, pour pas laisser de traces sur la voiture.
1: Donc le savon est non polluant?
2: Non polluant.
1: Et alors pour la santé, est-ce qu'il y a des impacts ou pas?
2: Non.
1: Est-ce qu'on retrouve aussi dans vos stations de lavage tout ce qui va être aspirateur, balai?
2: Alors nous avons les aspirateurs, nous avons un distributeur de parfums, nous avons également un lave-tapis, nous avons un gonfleur et nous avons des aspirateurs.
1: Et alors voilà. Combien de zones comme ça? Est-ce que c'est un aspirateur pour
2: J'ai
1: la station?
2: J'ai deux aspirateurs, un lave-tapis, un distributeur de parfums et un gonfleur sur chaque station.
1: Donc on a à peu près tout en double.
2: C'est ça.
1: Qu'est-ce qui est le plus utilisé dans vos stations, vous savez ou pas?
2: Ah bah c'est le lavage. Les gens viennent le lavage et on a à peu près un client sur quatre qui utilise l'aspirateur.
1: Ok, et outre les gros rouleaux, etc., c'est plus ça qui est utilisé ou alors c'est plus les lavages sous pression?
2: Alors en termes d'utilisation, on est à moitié-moitié. Il y a moitié des gens qui lavent à la haute pression et la moitié des gens qui lavent au portique.
1: Là pour l'été, avec l'arrivée, l'affluence des touristes, est-ce que ça change quelque chose pour vous? Est-ce que les horaires sont les mêmes ou pas?
2: Alors nous, on a la chance d'être ouvert 7 jours sur 7, 24 heures sur 24. Et oui, ça change beaucoup puisque l'affluence, Lille passe d'environ 10 000 habitants à 120 000 habitants. Donc effectivement, pour moi, ça me change considérablement mon chiffre d'affaires entre l'hiver et l'été.
1: Ces stations de lavage, on peut les retrouver où? Donc on l'a dit, à l'Épine et la Guérinière ou ça?
2: Alors, sur l'Épine, c'est sur le parking Super U. Donc à côté de l'essence, on peut pas la louper. Et à la Guérinière, c'est 9 rue du parc d'activité, à 150 mètres de l'Intermarché. C'est très bien indiqué également.
1: On retient. Est-ce qu'on peut rappeler aussi les tarifs que vous proposez?
2: Alors, nous travaillons à la haute pression avec des pièces de 1 euro ou 2 euros. Donc c'est 1 minute 20, 2 minutes 40. Et au portique, c'est de 8 euros à 32 euros.
1: Bon, récapitule, retrouver les deux stations de lavage Éléphant Bleu à l'Épine, à côté du parking Super U, sur la route nationale, et à la Guérinière, dans la zone d'activité. Merci Stéphane Durand d'être venu dans les Jeudis de l'économie avec nous.
2: Merci beaucoup de m'avoir reçu, et ça a été un vrai plaisir.
0: Merci Stéphane, et puis bon retour sur l'île de Noirmoutier, on salue nos auditeurs. Merci. Très nombreux sur l'île de Noirmoutier. Voilà, profitez, très bel endroit. Demain, vendredi, les puces ligne rennaise, ce sera le thème, c'est le retour évidemment hyper attendu là aussi.
1: Oui, le retour déjà dimanche, et puis après le 9 août, on reçoit Chantal Méchineau, la nouvelle présidente de l'amicale laïque de Saint-Christophe-du-Ligneron, et Michael Flair, vous le connaissez peut-être, bénévole de longue date sur les puces ligne rennaise.
0: Demain 12h35 sur Neuve, merci. Dans l'émission arrive évidemment très vite en podcast et sur notre site et l'appli Neuve. Voici Superbus et Kyo sur Neuve.

0: nouveauté neuve. C'est à l'instant le tout dernier Gaël. A tout à l'heure pour sortir, bon après-midi, la playlist de l'après-midi dans deux minutes avec Bruno Mars, Tame Impala, Manon Lisa et Cher.
1: 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Bonjour à tous, un tournant majeur pour l'affaire Delphine Jubilar. 5 ans et demi après la disparition de l'infirmière à Cagnac-les-Mines dans le Tarn, des ossements ont été retrouvés en fin de matinée par des enquêteurs à une quinzaine de kilomètres du domicile de la victime. Des analyses vont devoir déterminer s'il s'agit bien des os de Delphine Jubilar. Son mari Cédric, qui a avoué le meurtre, a aiguillé les fouilles. Un important dispositif a été mis en place dans le cadre de ces recherches, avec au total plus de 100 gendarmes mobilisés. La France n'a pas connu autant de départs de feu depuis la fin de la Seconde Guerre mondiale. C'est ce qu'indique Emmanuel Macron en déplacement à Fontainebleau, aux côtés des pompiers engagés contre les flammes qui ont déjà ravagé plus de 2000 hectares, ce qui représente 10% de la forêt de Fontainebleau. Emmanuel Macron prévient qu'il n'y aura aucune tolérance pour les responsables des incendies. Plusieurs personnes se trouvent déjà en garde à vue. Sébastien Lecornu à Rabat. Le Premier ministre souhaite consolider le rapprochement avec le Maroc avant une possible visite du roi Mohamed VI à Paris. Et dans un message à Emmanuel Macron à l'occasion du 14 juillet, le roi du Maroc a salué la consolidation des relations privilégiées entre les deux pays. Cette visite de Sébastien Lecornu doit déboucher sur une quinzaine d'accords dans les domaines économiques, sécuritaires, migratoires, mais aussi de la défense. Le retour du leasing social, la troisième édition, est lancée aujourd'hui et permet de favoriser l'accès aux véhicules électriques aux ménages modestes. Une location à moins de 200 euros par mois et même moins de 140 euros pour un quart des offres. 50 000 foyers pourront en bénéficier. Cette année, l'aide est renforcée pour les voitures, batteries et moteurs fabriqués en Europe. Et puis, avis aux fans de football américain, c'est le jour J pour la billetterie du premier match de l'histoire de la NFL en France. Depuis ce midi, il est possible de se procurer des places sur le site de la Ligue américaine. Le match est prévu le 25 octobre au Stade de France. Il opposera les New Orleans Saints aux Pittsburgh Steelers. Voilà pour l'info, passez une excellente journée.
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1: Le rappel de la météo des plages pour ce jeudi 16 juillet. Il fait beau dans l'ensemble, avec des températures qui ont un petit peu baissé. Et c'est pas plus mal. On part du côté de Sion sur l'océan Saint-Hilaire-d'Aurier. Ce matin, l'eau était à 18, pour l'air 25, aux alentours des 28 à 30 cet après-midi. Un ciel dans l'ensemble dégagé, malgré de temps en temps quelques passages nuageux. La flamme est verte. La flamme est verte également à Fromentine. L'eau est très bonne à 23,5. 28 à 29 degrés pour la température extérieure. Un vent quasi nul avec un ciel dans l'ensemble dégagé. La flamme est verte. À Saint-Jean-de-Monts, l'eau est à 20 degrés. Pour l'air, ce matin, on avait 24, 27 à 29 cet après-midi. Un ciel avec quelques passages nuageux, du soleil, la mer est belle. Un véritable lac. Et puis à Bretignolles, on a 20 pour l'eau. Le vent est calme. La mer est belle, assez plate, avec des passages nuageux, du soleil, du côté également de Bretignolles-sur-Mer.
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0: 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Bon, maintenant, je vous ai tout dit, il ne me reste plus qu'à replonger.
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1: Bonjour à tous. L'affaire Delphine Jubillar pourrait avoir définitivement basculé. Des ossements ont été retrouvés autour de Cagnac-les-Mines dans le Tarn. Des analyses doivent être réalisées à Pontoise pour certifier qu'il s'agit bien des ossements de la jeune femme et déterminer si possible les causes de la mort. Cédric Jubillar, qui a récemment avoué le meurtre de sa femme, s'est déplacé sur place. C'est lui qui a indiqué l'emplacement aux enquêteurs. Une zone qui n'avait pas encore été explorée. Emmanuel Macron à Fontainebleau, le chef de l'État auprès des pompiers, toujours engagé contre l'incendie qui touche la forêt. L'incendie a ravagé plus de 2000 hectares. Il est fixé, mais pas encore éteint. Quelques 900 pompiers et 120 militaires sont déployés pour lutter contre les flammes. Deux suspects de 18 ans mis en examen ont été placés en détention provisoire. Ils ont reconnu les faits. L'un d'eux est sapeur-pompier volontaire. Il a reconnu en garde à vue avoir mis le feu à des brindilles avec un briquet de l'essence. Emmanuel Macron prévient qu'il n'y aura aucune tolérance pour les responsables des incendies. Une mesure pour mieux protéger les plus jeunes. L'Assemblée nationale adopte en première lecture une ordonnance de protection de l'enfant en cas de suspicion d'inceste ou de maltraitance. Cette mesure doit permettre au procureur de prendre rapidement des décisions pour mettre un enfant à l'abri avant même la fin de l'enquête. Le projet de loi va continuer son parcours parlementaire avant une adoption définitive. Les Français aiment le cinéma. En juin, la fréquentation des salles obscures était en hausse de plus de 14% sur un an. Ce succès s'explique par le succès de la Fête du cinéma qui signe sa deuxième meilleure performance depuis sa création en 1985. Selon le Centre National du Cinéma, plus de 90 millions de billets ont été vendus depuis le 1er janvier, en hausse de près de 20% sur un an. Et puis, 6 nouveaux départements passeront en vigilance orange aux orages à partir de 16h. Au total, 21 départements seront concernés, de la Creuse au Bas-Rhin. Des coups de tonnerre violents sont attendus avec de possibles grosses grêles, mais aussi de fortes rafales de vent pouvant atteindre les 120 km/h. C'est la fin de cette édition. Excellente journée.
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1: 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Deux jours de découvertes artistiques festives, du cirque les deux soirs à 19h avec Pylône, du collectif Sous le Manteau et ses 11 acrobates. Block party, hip-hop de 20h à 21h aussi le jeudi et vendredi avec les boomboxers et leurs

propose un concert quartet vibrant qui vous fera voyager. Également, ateliers et visites avec la microfolie. C'est à Soulan. Plus d'informations en ligne. Un nouvel événement estival se prépare à Saint-Christophe-de-Ligneron. Les Nuits de la Sablière Festival annoncées pour le 17 et 18 juillet dans un décor naturel. Une ancienne sablière située à la

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1: Bonjour à tous. 5 ans et demi après la disparition de Delphine Jubilard, des ossements retrouvés en fin de matinée autour de Cagnac-les-Mines dans le Tarn, à une quinzaine de kilomètres du domicile de la victime. Et des analyses vont devoir déterminer s'il s'agit bien des os de Delphine Jubilard. Son mari Cédric, qui a avoué le meurtre, a aiguillé les fouilles. Le lieu n'avait encore jamais été exploré. Un important dispositif a été mis en place dans le cadre de ces recherches, avec au total plus de 100 gendarmes mobilisés. Emmanuel Macron annonce la création d'un guichet unique pour collecter des fonds pour la forêt de Fontainebleau. Le chef de l'État s'est déplacé sur place alors que la forêt a été brûlée sur 10% de sa surface. Plus de 2000 hectares sont partis en fumée. Le feu est fixé mais n'est pas encore éteint. L'hexagone en proie aux flammes. Selon Emmanuel Macron, la France n'a pas connu autant de départs de feu depuis la fin de la Seconde Guerre mondiale. Sébastien Lecornu à Rabat. Le Premier ministre souhaite consolider le rapprochement avec le Maroc avant une possible visite du roi Mohamed VI à Paris. Dans un message à Emmanuel Macron à l'occasion du 14 juillet, le roi du Maroc a salué la consolidation des relations privilégiées entre les deux pays. Cette visite de Sébastien Lecornu doit déboucher sur une quinzaine d'accords dans les domaines économiques, sécuritaires, migratoires, mais aussi de la défense. Le retour du leasing social, la 3e édition est lancée aujourd'hui et permet de favoriser l'accès aux véhicules électriques aux ménages modestes. Une location à moins de 200 euros par mois et même moins de 140 euros pour un quart des offres. 50 000 foyers pourront en bénéficier au total. Cette année, l'aide est renforcée pour les voitures, batteries et moteurs fabriquées en Europe. Et puis, le Tour de France avec la 12e étape aujourd'hui. 179 km entre le circuit de Nevers-Manicourt et Chalon-sur-Saône. Un profil relativement plat qui devrait être l'une des dernières chances pour les sprinteurs de l'emporter sur ce Tour de France. Le maillot jaune est toujours sur les épaules de Tadej Pogacar. Voilà pour l'essentiel de l'actualité. Excellent après-midi.
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1: Veillez aux étoiles le vendredi 17 juillet à partir de 21h. L'Astro Club Chalandais vous donne rendez-vous salle des Nous à Chaland pour une soirée placée sous le signe de la découverte du ciel nocturne. Accompagné par les membres de l'Astro Club Chalandais, partez à la rencontre des merveilles de l'univers après une présentation du ciel visible à l'œil nu et des principales constellations. Observez à travers les télescopes les plus beaux objets célestes de la saison, la lune, les planètes, les amas d'étoiles, les nébuleuses, les galaxies, selon les conditions d'observation. Animation ouverte à tous, et en cas de météo défavorable, la soirée sera remplacée par un atelier de fabrication de cartes du ciel ou par une présentation sur un thème en lien avec l'astronomie. Le tarif, c'est 3€ par personne, gratuit pour les moins de 6 ans. Plus d'infos sur le site de l'Astro Club. Vendredi 17 juillet, un rendez-vous de concert à la médiathèque de Notre-Dame-de-Mont avec l'heure du songe des itinérantes. Voyage a cappella entre rêves et mystères des œuvres de Forêt, Poulenc et des chants du monde. C'est à 21h au Jardin du Vent. Tarif 5€. Réservation sur billetterie.omdm.fr. Et puis la déferlante afromantine, c'est samedi 18 juillet avec Dark de la Brutale Compagnie à 21h30 à l'espace du Petit Bois. On retrouve aussi le spectacle lundi soir 20 juillet à Saint-Jean-de-Mont à 21h30, square Albert Pommier.
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0: Maria dans quelques minutes et The Avenir juste après l'actu Le Flash. À 16h, les infos sur Nov. François Germain.
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2: Bonjour à tous. Peut-être le dénouement dans l'affaire Delphine Jubilard. Des ossements ont été retrouvés en fin de matinée autour de Cagnac-les-Mines dans le Tarn. Des analyses doivent être réalisées à Pontoise pour certifier qu'il s'agit bien des ossements de la jeune femme et déterminer si possible les causes de la mort. Cédric Jubilard, qui a récemment avoué le meurtre de sa femme, s'est déplacé sur place. C'est lui qui a indiqué l'emplacement aux enquêteurs, une zone qui n'avait pas encore été explorée. Emmanuel Macron à Fontainebleau. Le chef de l'État s'est déplacé auprès des pompiers, toujours engagés contre l'incendie qui touche la forêt. L'incendie qui a ravagé plus de 2000 hectares est fixé, mais pas encore éteint. Quelques 900 pompiers et 120 militaires sont déployés pour lutter contre les flammes. Deux suspects de 18 ans mis en examen ont été placés en détention provisoire. Ils ont reconnu les faits. L'un d'eux est sapeur-pompier volontaire. Il a reconnu en garde à vue avoir mis le feu à des brindilles avec un briquet et de l'essence. Emmanuel Macron prévient qu'il n'y aura aucune tolérance pour les responsables des incendies. 6 nouveaux départements passent en vigilance orange aux orages. Au total, 21 départements sont concernés, de la Creuse au Bas-Rhin. Des coups de tonnerre violents sont attendus avec de possibles grosses grêles, mais aussi de fortes rafales de vent pouvant atteindre les 120 km/h. Par ailleurs, la vigilance orange à la canicule ne s'applique plus que dans 31 départements. En Italie, 8 ans après l'effondrement du pont Morandi de Gênes, l'ex-directeur général de la société gestionnaire de l'ouvrage vient d'être condamné à 12 ans de prison, jugé coupable de négligence et d'homicide involontaire. Il était déjà en prison pour un autre accident meurtrier survenu sur un viaduc du sud de l'Italie. L'effondrement du pont de Gênes avait provoqué la mort de 43 personnes. Et puis, quels sont les prénoms qui ont été les plus donnés en France l'an passé? L'INSEE vient de dévoiler son classement annuel. Chez les filles, Louise, Jade et Ambre ont le plus la cote. Chez les garçons, on retrouve Gabriel, Noah et Léo. Voilà pour l'essentiel de l'info. Passez une excellente journée.

0: soirée mondaine, c'était Oria sur Nove.
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0: Eh ben voilà, ça y est, nous y sommes comme tous les jours ensemble, effectivement jusqu'à 20h pour tout vous donner concernant les infos, les sorties, les bons plans dans le Nord-Ouest Vendée. Pour aujourd'hui, jeudi également pour demain et le week-end déjà qui arrive. On est ensemble jusqu'à 20h, merci d'être avec nous. Alors vous savez, aujourd'hui, jeudi, c'est encore évidemment la possibilité pour vous d'y aller. Et oui, c'est le premier des 4 jeudis des Foires l'Ancienne. Beaucoup de rendez-vous, beaucoup d'animation. Ça se passe actuellement, allez-y, c'est du côté de Chaland. Très vite, Zazie, écoutez, on a le souvenir il y a quelques années. Stéphane Sanchez a écouté avec MB Hold et là tout de suite c'est le grand retour du groupe Muse. Tout nouveau titre, Night Shift, Muse sur Neuve.

0: Zazie sur Nov, c'était peu importe.
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0: Et puis aujourd'hui, le top départ, ainsi que demain vendredi. Et oui, ça se passe à Soulan au musée 1102 avec le Festival des Improbables. Deux jours de découverte artistique, de la fête des cirques, les deux soirs. Hein, donc ce soir à 19h et puis également demain, vous savez quoi? Il y a même des concerts, enfin il y a vraiment deux belles journées à vivre avec ce rendez-vous. Donc à Soulan au musée 1102, le Festival des Improbables. Et on en reparlera tout à l'heure, interview à suivre dans Sortir. Ce sera à 18h et à 19h, bien sûr, à ne pas manquer. Bientôt le Bloc Nov, bientôt Sébastien Tellier avec Juliette Armanet et Mike Desirus sur Nov Ma Radio.
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3: 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Bon, maintenant je vous ai tout dit, il ne me reste plus qu'à replonger.
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0: Sébastien Tellier avec Juliette Armani sur Neuve. Encore et encore de la musique, encore et encore et encore des hits tous les jours, tout l'été avec Neuve, ma radio, Axel Red. Ça, c'est le souvenir en préparation. Tout à l'heure, vous écouterez Grand Corps Malade, le nouveau, très beau titre en duo avec Stilto et Will Bland. C'est le nouveau et c'est juste après les infos avec Eva. C'est l'heure du Bloc Neuve sur Neuve.
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2: Le 18 juillet, les garnements se retrouvent au jardin des Rotardières pour une journée sillage de chênes de la haie abattu cet hiver avec une scierie mobile suivie l'après-midi d'un chantier participatif de fabrication de mobilier de jardin. Inscription et infos sur garnement@laposte.net. À Chaland, l'association Tendance annonce une soirée festive Tendance Latino samedi 18 de 18h à 22h place Aristide-Briand. On vient danser, initiation bachata, kizomba, salsa et practica. Et c'est gratuit pour tout le monde. Dimanche 19 juillet, c'est le festival de piano Escal Piano avec l'association du même nom. C'est au château de Noirmoutier-en-Lille avec au programme 5 sets de 5 pianistes différents. On a du classique, du néoclassique, du jazz, de l'électro avec bar, restauration et activités. Le tout dans une ambiance musicale chaleureuse. C'est gratuit, pas besoin de réserver au château de Noirmoutier de 16h à 21h dimanche. Et retrouvez aussi un vide-grenier ce week-end à Soulan dimanche, organisé par les Hirondelles Soulandaises Basket Club de 9h à 17h30 à l'espace Prévoirie avec bar et restauration sur place.
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0: Grand Corps Malade et Skilto sur Neuve.
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0: On sort, on bouge et on passe du bon temps. On part du côté de Barbâtre par exemple. Et oui, ça a commencé, c'est aujourd'hui. Puis également soirée, c'est le Summer Play. Avec beaucoup de divertissement, voilà, de l'animation, des sensations fortes, des jeux vidéo. Il y a également une animation DJ. Puis il y a donc le freestyle football qui est à l'honneur. C'est une discipline entre jonglage, danse et acrobatie. Puis tout à l'heure, il y aura également un chanterelle. Et ben voilà, c'est la fête, on s'amuse. Barbâtre vous accueille aujourd'hui. Donc ça se passe actuellement en place à Summer Play. À 17h, l'info, juste avant côté musique et hit, il y a Miles Smith avec Niall Horan, uniquement sur Neuve. Tout à l'heure, c'est Brooke Comp. Et voici le groupe Indochine sur Neuve.

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0: Rouquecombe sur Neuve. À suivre dans 2 minutes, Christine and the Queens. Et puis on écoutera le duo Tove Lo Stromae avec Des Fleurs sur Neuve. À 17h, les infos.
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2: Bonsoir à tous. Des ossements retrouvés en fin de matinée autour de Cagnac-les-Mines, dans le Tarn, à une quinzaine de kilomètres du domicile de Delphine Jubilard, disparue depuis 5 ans et demi. Des analyses vont devoir déterminer s'il s'agit bien des os de l'infirmière. Son mari, Cédric, qui a avoué le meurtre, a aiguillé les fouilles. Le lieu n'avait encore jamais été exploré. Un important dispositif a été mis en place dans le cadre de ces recherches, avec au total plus de 100 gendarmes mobilisés. 30 départements en vigilance orange aux orages de l'Aveyron au Bas-Rhin, en passant par l'Aube. Des coups de tonnerre violents sont attendus avec de possibles grosses grêles, mais aussi de fortes rafales de vent pouvant atteindre les 120 km/h. Par ailleurs, la vigilance orange à la canicule ne s'applique plus que dans 31 départements. Emmanuel Macron annonce la création d'un guichet unique pour collecter des fonds pour la forêt de Fontainebleau. Le chef de l'État s'est déplacé sur place alors que la forêt a été brûlée sur 10% de sa surface. Plus de 2000 hectares sont partis en fumée. Le feu est fixé mais n'est pas encore éteint. L'Hexagone en proie aux flammes. Selon Emmanuel Macron, la France n'a pas connu autant de départs de feu depuis la Seconde Guerre mondiale. Sébastien Lecornu à Rabat. Le Premier ministre souhaite consolider le rapprochement avec le Maroc avant une possible visite du roi Mohamed VI à Paris. Dans un message à Emmanuel Macron à l'occasion du 14 juillet, le roi du Maroc a salué la consolidation des relations privilégiées entre les deux pays. Cette visite de Sébastien Lecornu doit déboucher sur une quinzaine d'accords dans les domaines économiques, sécuritaires, migratoires, mais aussi de la défense. Et puis, les Français aiment le cinéma. En juin, la fréquentation des salles obscures était en hausse de plus de 14% sur un an. Ce succès s'explique par les bons chiffres de la fête du cinéma qui signe sa deuxième meilleure performance depuis sa création en 1985. Selon le Centre National du Cinéma, plus de 90 millions de billets ont été vendus depuis le 1er janvier, en hausse de près de 20% sur un an. Voilà pour l'info, excellente fin d'après-midi.
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1: Des fleurs, le duo Tovlo avec Stromae sur Nov.
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1: Bel été à tous, bon début de soirée, profitez, la plage, les vacances et Nov, ma radio, tous les jours ensemble. Et évidemment, toutes les infos pour les bons plans dans le Nord-Ouest Vendée, ça continue, c'est avec sortir, c'est jusqu'à 20h. Notez que ce week-end, c'est le premier rendez-vous de cet été. Il y en a deux, comme chaque été, un en juillet, ce dimanche, et un autre en août. À Saint-Christophe-du-Ligneron, le retour de la grande brocante, les puces lignironnaises. Et on aura l'occasion d'en reparler demain. Ce sera le thème des rendez-vous de l'été en direct demain à 12h35. La suite avec le tout dernier Marguerite Offenbach. Et juste après le point météo, c'est le tout dernier Pony Pony Loin Loin sur Neuf Ma Radio. Ça s'appelle Getaway.
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1: La météo avec un peu de fraîcheur par rapport aux journées précédentes, des températures qui baissent un peu, donc le ciel est un peu voilé pour votre soirée. Demain au lever du jour, des nuages, un peu de soleil dans l'après-midi, ça restera mitigé côté ciel. La température, 17 en moyenne demain au lever du jour, 27 à 28 pour les maximales.
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0: Marguerite, c'était Belleville sur Nov.
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0: Bon, attention, il reste un tirage au sort. Peut-être pour vous, c'est demain, vendredi, le tout dernier tirage au sort. C'est pour gagner donc vos places pour ces nuits de la Sablière. C'est tout nouveau. C'est à Saint-Christophe-du-Ligneron, ne pas manquer. Un tout nouveau festival qui va mettre en avant deux très belles soirées. Demain, vendredi, autour de Johnny Hallyday, hommage avec des artistes, un spectacle pyro-musical. Et puis samedi, ce sera un clin d'œil aux comédies musicales. Ensuite, il y aura un joli feu d'artifice. Première édition des Nuits de la Sablière, ce vendredi, ce samedi, à Saint-Christophe-du-Ligneron. Pour jouer, pour gagner vos invites, vite, vous allez sur notre Facebook. Hein. Bonne chance, on vous attend demain, vendredi, il y aura le tout dernier tirage au sort. La suite avec le bloc 9, la nouveauté de Nuit Incolore, Angers Démon, et puis de Superman Lovers, le remix de Starlight sur 9.
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0: En nouveauté, c'était le tout dernier Nuit Incolore.
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0: Tous les jours ensemble, vos infos dans le Nord-Ouest Vendée, la musique, les hits, vos nouveautés. Tout à l'heure, souvenirs également. Mais oui, ça fait du bien, ça disco avec l'inoubliable Gnanganwood. On écoutera également The Bossa. On a Alex Warren. Et puis, succès hit de cet été, c'est dans une minute. Louisa et Jetlag. Mais tout d'abord, les infos, le Bloc Neuf.
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C'est à Soulan, plus d'informations en ligne. Un nouvel événement estival se prépare à Saint-Christophe-de-Lignerolles, les Nuits de la Sablière Festival, annoncé pour le 17 et 18 juillet dans un décor naturel. Une ancienne sablière située à Lannou, transformée en amphithéâtre, et elle accueillera pendant deux soirées une exposition.

0: vendredi, cette soirée Johnny Hallyday, le samedi, grande soirée comédie musicale. Retrouvez aussi la caravane à vinyle et le groupe Crossback. Le tarif, 25 euros pour les enfants jusqu'à 13 ans, 35 euros adultes et 40 pour tous en place or. Allez, vie danse, c'est vendredi, spectacle de danse par la compagnie Grain de Sable organisé par la ville de Noirmoutier en Lille. Pour ses 20 ans, la compagnie propose une rétrospective des chorégraphies qui ont marqué les 10 dernières années. C'est tout public, 21h, place de la République à Noirmoutier en Lille.
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0: sympa ce son de l'été sur Nov. C'était The Bossa.
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0: Allez, préparez, notez bien cette date pour sortir comme d'hab avec tout plein de rendez-vous dans le nord-ouest Vendée. Lundi prochain, nous serons le 20 juillet. Barbâtre, la commune de Barbâtre, vous donne rendez-vous pour la nouvelle édition des Lumières du Gois. Une belle soirée festive avec fanfare et feu d'artifice dans le beau cadre naturel, bien sûr, entre terre et mer. Il y aura donc dans le cadre de la déferlante d'été, la fanfare Giorgio Harmonicia qui présentera un spectacle totalement burlesque et décalé, une création originale. Vous notez bien, c'est lundi prochain, 20 juillet, donc à Barbâtre pour la nouvelle édition des Lumières du Gois. Dans quelques minutes, interview d'en sortir à 18h. Avec Arnaud, on va prendre la direction de Soulan avec le festival Les Improbables. Ah, ils sont passés, hein, des choses pour vous cet été. On vous dit tout juste après Feu Chatterton, David Guetta, Jennifer Lopez et tout de suite Charlotte Cardin sur Neuve.

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0: Chatterton sur Nove. Dans deux minutes, Gossip, Sia et Manon Lisa. Et tout de suite, on retrouve Arnaud et sortir direction Soulan les Improbables.
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2: Bonsoir Thierry, aujourd'hui et demain, nous allons vivre deux soirées improbables au musée Charles 1102 à Soulan. C'est la quatrième édition de ce festival incroyable qui fait la part belle à des artistes de tout genre. Bonjour Benjamin Senard.
3: Bonjour.
2: On peut dire haut et fort que vous proposez du beau et grand spectacle dès ce soir.
3: Bah exactement, on a ce festival depuis maintenant 4 ans qui propose des découvertes artistiques de tout ordre. On a des thématiques différentes, on a des visites, on a des ateliers. Un festival pour tous les âges de 18h à 23h pour découvrir déjà l'artiste Charles 1102, mais aussi découvrir d'autres formes artistiques du cirque, de la danse, du chant, etc. Il y en a pour tous les goûts aujourd'hui et demain au musée 1102.
2: Alors parlons de pylône par exemple, hein, avec trois acrobates où tout se joue autour d'un mât.
3: Exactement, en fait ça fait plusieurs années qu'on propose au festival des improbables du cirque, des circassiens, des acrobates qui sont là donc en première partie de soirée à 19h ce soir et puis demain pour faire découvrir cet art. Et puis comme on disait, Charles 1102 est un peu un artiste un peu improbable, donc il aurait, je pense, beaucoup apprécié d'avoir ce type d'artiste dans son jardin.
2: Et y compris la culture hip-hop, hein, avec Boom Shakalaka.
3: Boom Shakalaka, c'est un spectacle un peu plus pour les enfants, une sorte de boom hip-hop pour que les enfants viennent danser, participent avec leurs parents. Un moment familial dans le jardin du musée. C'est aussi pour attirer un public plus jeune dans un musée Beaux-Arts et de découvrir d'une autre manière le musée.
2: Et ce soir, ambiance andalouse sur le site du célèbre peintre voyageur avec du flamenco aussi.
3: Exactement, alors du flamenco parce que Charles 1102 a beaucoup voyagé en Espagne, à l'Edesma, la ville qui est d'ailleurs jumelée avec Soulan. Et il a découvert aussi cet art du flamenco en Espagne. Donc c'était un bel hommage que de proposer ce type de concert et de spectacle. Donc à 21h30, c'est ce qui termine la soirée de ce soir. Et puis demain, on aura par contre de la musique pas andalacruz, plutôt Amérique du Sud.
2: Merci Benjamin Senard pour Océan Marais de Mont. Rappelons la gratuité de ce festival des improbables. Hein. Tout est gratuit. On peut aussi se restaurer sur place dans ce cadre idyllique du musée Charles 1102. Chemin du Bois Durand, c'est à Soulan.

0: Awake Tonight, c'était Sia sur Nov.
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0: Eh oui, ce n'est que le début. On est ensemble jusqu'à 20h. Votre soirée, évidemment, sur Nov, ma radio, c'est sortir. Toujours il y a encore les bons plans, les infos, loisirs. 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C'est demain, vendredi, c'est le retour du tube de l'été comme tous les matins. Jacques Savoriti, Mika, ça c'est pour l'été, c'est uniquement sur Neuve. C'est dans quelques minutes et après la météo, il y a le petit pêcheur et Manon Lisa sur Neuve.
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0: La météo avec un peu de fraîcheur par rapport aux journées précédentes, des températures qui baissent un peu, donc le ciel est un peu voilé pour votre soirée. Demain au lever du jour, des nuages, un peu de soleil dans l'après-midi, ça restera mitigé côté ciel. La température, 17 en moyenne demain au lever du jour, 27 à 28 pour les maximales.
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0: uniquement sur Nov. Jack Savoretti avec Mika.
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0: Et on sort notamment, ça y est, c'est parti depuis ce mardi 14 juillet et c'est jusqu'au 21 août. Tout le monde connaît, hein. C'est hyper attendu avec de beaux spectacles sur scène, dont des spectacles totalement inédits. Il y en a 5 à découvrir. Ça se passe à Fromentine. Oui, c'est bien sûr la 38e édition du Festival Théâtral et Musical. N'hésitez pas à vous renseigner. Et puis ça continue tous les jours, vous le savez, partout dans le nord-ouest vendée. Ça, c'est génial. La déferlante d'été avec des spectacles, des arts de rue. Vous avez toutes les infos sur le site ladéferlante.com. Bientôt le bloc Nov, bientôt Julien Lib, M, Mathieu Chédid et Skip the Use avec We Are Good sur Nov.
2: 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Bon, maintenant je vous ai tout dit, il ne me reste plus qu'à replonger.
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0: Julien Lib avec Ota, c'était Dimou sur Nova Radio il y a quelques minutes. Vous écoutez Skip the Use, le groupe présent bientôt début août pour la nouvelle édition sur l'île Dieu de Viens dans mon île. 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Bientôt un grand souvenir des années 80, 82. Vous allez réécouter Don't Go, c'est Yazoo, on a Bébé Rexha et puis la nouveauté de Benny Blanco. Le son est très très très sympa, totalement inédit. On écoute tout ça dans une minute sur Nova. Benny Blanco, juste après les infos avec Eva, c'est le Bloc Nova.
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2: Veillez aux étoiles le vendredi 17 juillet à partir de 21h. L'Astro Club Chalandais vous donne rendez-vous salle des Nous à Chaland pour une soirée placée sous le signe de la découverte du ciel nocturne. Accompagné par les membres de l'Astro Club Chalandais, partez à la rencontre des merveilles de l'univers après une présentation du ciel visible à l'œil nu et des principales constellations. Observez à travers les télescopes les plus beaux objets célestes de la saison, la lune, les planètes, les amas d'étoiles, les nébuleuses, les galaxies, selon les conditions d'observation. Animation ouverte à tous. Et en cas de météo défavorable, la soirée sera remplacée par un atelier de fabrication de cartes du ciel ou par une présentation sur un thème en lien avec l'astronomie. Le tarif, c'est 3€ par personne, gratuit pour les moins de 6 ans. Plus d'infos sur le site de l'Astro Club. Vendredi 17 juillet, un rendez-vous de concert à la médiathèque de Notre-Dame-de-Mont avec l'heure du songe des itinérantes. Voyage a cappella entre rêves et mystères des œuvres de Forêt, Poulenc et des chants du monde. C'est à 21h au Jardin du Vent. Tarif 5€. Réservation sur billetterie.omdm.fr. Et puis la déferlante afromantine, c'est samedi 18 juillet avec Dark de la Brutale Compagnie à 21h30 à l'espace du Petit Bois. On retrouve aussi le spectacle lundi soir 20 juillet à Saint-Jean-de-Mont à 21h30, square Albert Pommier.
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0: En nouveauté pour l'été, c'est sur Nov, c'était signé Shane.
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0: Et puis n'oubliez pas, demain, vendredi, à partir de 21h, l'Astro Club Chalandais vous donne rendez-vous à la salle des Nous à Chaland pour une belle soirée placée sous le signe de la découverte du ciel nocturne. Oui, vous allez partir à la rencontre des merveilles de l'univers. C'est cool ça, c'est demain à Chaland, donc à 21h. Les infos sur le site de l'Astro Club Chalandais. Et puis tout à l'heure, on reprend la direction du musée Charles Milsando à Soulan pour aujourd'hui ainsi que demain vendredi, le Festival des Improbables. Tout à l'heure, donc, avec Arnaud d'en sortir, ce sera à 19h. D'ici là, côté musique, je vous prépare Olivia Dean, Mylène Farmer, c'est à qui le tour, et Ritza sur Neuve.

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0: So Easy, c'est beau, c'était Olivia Dean. Dans deux minutes, Niagara pour le souvenir, Marine et Shakira tout de suite à sortir avec Arnaud sur Neuve.
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2: Bonsoir Thierry, aujourd'hui et demain, nous allons vivre deux soirées improbables au musée Charles 1102 à Soulan. C'est la quatrième édition de ce festival incroyable qui fait la part belle à des artistes de tout genre. Bonjour Benjamin Senard.
3: Bonjour.
2: On peut dire haut et fort que vous proposez du beau et grand spectacle dès ce soir.
3: Bah exactement, on a ce festival depuis maintenant 4 ans qui propose des découvertes artistiques de tout ordre. On a des thématiques différentes, on a des visites, on a des ateliers. Un festival pour tous les âges de 18h à 23h pour découvrir déjà l'artiste Charles 1102, mais aussi découvrir d'autres formes artistiques du cirque, de la danse, du chant, etc. Il y en a pour tous les goûts aujourd'hui et demain au musée 1102.
2: Alors parlons de pylônes par exemple, avec trois acrobates où tout se joue autour d'un mât.
3: Exactement, en fait ça fait plusieurs années qu'on propose au festival des improbables du cirque, des circassiens, des acrobates qui sont là en première partie de soirée à 19h ce soir et puis demain pour faire découvrir cet art. Et puis comme on disait, Charles 1102 est un peu un artiste un peu improbable, donc il aurait, je pense, beaucoup apprécié d'avoir ce type d'artiste dans son jardin.
2: Et y compris la culture hip-hop avec Boom Shakalaka.
3: Boom Shakalaka, c'est un spectacle un peu plus pour les enfants, une sorte de boom hip-hop pour que les enfants viennent danser, participent avec leurs parents, un moment familial dans le jardin du musée. C'est aussi pour attirer un public plus jeune dans un musée Beaux-Arts et de découvrir d'une autre manière le musée.
2: Et ce soir, ambiance andalouse sur le site du célèbre peintre voyageur avec du flamenco aussi.
3: Exactement, alors du flamenco parce que Charles 1102 a beaucoup voyagé en Espagne, à l'Edesma, la ville qui est d'ailleurs jumelée avec Soulan, et il a découvert aussi cet art du flamenco en Espagne, donc c'était un bel hommage que de proposer ce type de concert et de spectacle, donc à 21h30, c'est ce qui termine la soirée de ce soir, et puis demain on aura par contre de la musique pas andalacruz, plutôt Amérique du Sud.
2: Merci Benjamin Senard pour Océan Marais de Mont. Rappelons la gratuité de ce festival des improbables, tout est gratuit, on peut aussi se restaurer sur place dans ce cadre idyllique du musée Charles 1102, chemin du Bois-Durand, c'est à Soulan.

0: Daïdaï avec Shakira sur Neuve.
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0: Elle va faire le show à la mi-temps de la finale pour la Coupe du Monde. Bon, malheureusement, ça se passera sans nous. Ça, c'est pour dimanche. Et oui, c'est l'hymne de la Coupe du Monde 2026. Nous, on fera la petite finale. Hein. Prévue ce samedi, donc, face à l'Angleterre. Samedi à 23h. Bon, on y croit pour, voilà, au moins la troisième place. Taylor Swift, dans quelques minutes, tout à l'heure, le retour de sortir. Et puis Marine, maintenant, avec Escro. Et puis, il y aura un peu plus tard Céline Dion. C'est pour bientôt, avec un souvenir que vous allez forcément adorer. Bonne soirée, belle été avec Nova Radio. Voici Marine, Escro.

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0: tous, ligne rendez-vous, le retour, premier rendez-vous donc cette saison estivale ce dimanche 19 juillet à Saint-Christophe-du-Ligneron. On en parle demain, n'oubliez pas, 12h35, ce sera le thème abordé donc des rendez-vous de l'été. On a rendez-vous avec un grand souvenir classique de Michael Jackson pour la suite, Vanessa Paradis, Temper City et Trinix. Et voici Eva, les infos, le bloc 9.
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2: Le 18 juillet, les garnements se retrouvent au jardin des Rotardières pour une journée sillage de chênes de la haie abattu cet hiver avec une scierie mobile suivie l'après-midi d'un chantier participatif de fabrication de mobilier de jardin. Inscription et infos sur garnement@laposte.net. À Chalons, l'association Tendance annonce une soirée festive Tendance Latino samedi 18 de 18h à 22h place Aristide Briand. On vient danser, initiation bachata, kizomba, salsa et practica. Et c'est gratuit pour tout le monde. Dimanche 19 juillet, c'est le festival de piano Escale Piano avec l'association du même nom. C'est au château de Noirmoutier-en-Lille avec au programme 5 sets de 5 pianistes différents. On a du classique, du néoclassique, du jazz, de l'électro avec bar, restauration et activités, le tout dans une ambiance musicale chaleureuse. C'est gratuit, pas besoin de réserver au château de Noirmoutier de 16h à 21h dimanche. Et retrouvez aussi un vide-grenier ce week-end à Soulan dimanche, organisé par les Hirondelles Soulandaises Basket Club de 9h à 17h30 à l'espace Prévoirie avec bar et restauration sur place.
1: C'était le Bloc 9 avec le centre Leclerc de Chalon.

0: Temper City sur Nove.
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0: Très très belle soirée. 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Demain vendredi, hommage à Johnny Hallyday, un très beau spectacle pyro musical. Samedi, ce sera les comédies musicales à l'honneur, suivi d'un feu d'artifice. Vous avez toutes les infos sur le site des Nuits de la Sablière et la possibilité de gagner. Vous invite à vous de jouer. On vous attend sur notre Facebook, Nove Ma Radio. Bonne chance à tous. Demain matin, les matins d'été. Ensuite, votre jeu, le tube de l'été. On se retrouve demain également pour sortir, bien sûr. Demain vendredi, à partir de 16h. Super High, uniquement sur Nove. Avant 20h, on a Neika, Joseph Kamel et le souvenir maintenant sur Nove de Jimmy Cliff. À demain, les amis.

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